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1: Bonjour à tous. Aujourd'hui, gros plan sur Jonathan Lambert. Jonathan Lambert, né en 1973 à Paris. Ses parents ne s'accordent pas sur son prénom. Il se prénomme Rodolphe Jonathan. Sa maman est styliste et son père administrateur de biens. Élève moyen, il travaille juste pour éviter de redoubler et s'inscrit après son bac en fac de culture et communication. Finalement attiré par le 7e art, il s'inscrit au cours Floron et au Conservatoire d'art dramatique de Paris. Il débute à la télé auprès de Jean-Pierre Coff, dont c'est tout Coff en 1994. Par la suite, il rejoint Casse Productions, travaille comme journaliste, notamment pour Exclusif. En 1999, il intègre la grosse émission sur Comédie, où il met en scène des personnages loufoques. À l'arrêt de l'émission, en 2002, il rejoint Canal+, où il co-anime avec Frédéric Becbédé l'Hyper Show, qui s'arrête faute d'audience au bout de 3 mois. Il continue sa carrière aussi bien à la télévision qu'à la radio. En 2007, il monte sur les planches avec son one-man show « L'homme qui ne dort jamais » qui rencontre un grand succès. La même année, il rejoint Laurent Ruquier dont « On a tout essayé » puis « On n'est pas couché » où il interprète des personnages décalés. Parallèlement à sa carrière télévisuelle, Jonathan Lambert tourne dans plusieurs longs métrages. Il n'en oublie pas pour autant le théâtre. En 2011, par exemple, il foule les planches dans la pièce « Le début de la fin » et dans un one-man show Perruque en 2013. En 2015, il est au casting de la série Peplum sur M6. Côté cœur, Jonathan Lambert est marié depuis 1997 à Laurine, son amie d'enfance. Ensemble, ils ont 3 enfants, 2 garçons nés en 2003 et en 2006 et une fille née quant à elle en décembre 2011. On se retrouve très vite avec d'autres infos. 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
3: Bonjour à tous. Dans l'actualité musicale du jour, on parle de la chanteuse Angèle. Angèle annonce Instinct, son troisième album prévu fin 2026. C'est officiel, le troisième album d'Angèle s'appellera Instinct, un titre que la chanteuse belge a révélé via un jeu d'indices. Angèle lève enfin le voile sur le titre de son troisième album. Depuis la sortie de son single Dis-le le 19 juin dernier, l'artiste belge s'amusait avec ses fans sur ses réseaux sociaux. L'objectif de son jeu de piste, le titre de son prochain album. Il se cachait en effet directement dans les paroles du morceau, de quoi lancer une véritable chasse aux théories. Mais c'est bien Instinct que la star a révélé comme titre officiel de ce troisième opus à travers une vidéo teasing sur ses réseaux sociaux. On y retrouve notamment la fameuse boule métallique qu'Angèle met en avant depuis plusieurs semaines. Une annonce qui colle parfaitement à la nouvelle era électro, déjà très assumée par l'artiste depuis quelques mois. Pour en parler, Angèle a fait un choix qui ne trompe pas. Après What You Want avec Justice et Dis-le, Angèle confirme donc son virage électro et attise la curiosité autour de ce projet inédit. Instinct, son premier album depuis 95, sorti en 2021. Le projet est attendu pour la fin de cette année 2026, sans date précise pour le moment. On se retrouve très vite avec d'autres actualités musicales.
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Et bonjour tout le monde, bienvenue en ce dimanche, c'est Johan, ça me fait plaisir de vous retrouver, j'espère que tout se passe bien pour vous en ce week-end, j'espère que vous profitez bien pour vous reposer, peut-être encore au lit tranquille, peut-être en train de petit déjeuner, bon appétit à vous si c'est le cas, si vous êtes déjà debout, en pleine forme, en train de vous diriger dehors pour profiter de cette journée en famille, entre amis ou tranquille tout seul, et bien là aussi profitez-en bien, en tout cas vous avez bien fait de choisir le bon réveil, je vous accompagne avec bien sûr tous vos rendez-vous habituels. On va s'intéresser notamment à notre nombre du jour pour parler d'une actualité sérieuse mais toujours de façon décontractée. Il y aura aussi notre éphéméride dans un instant, la petite info insolite, les journées mondiales. Et vous le savez, chaque dimanche, j'aime me poser une petite question qu'on s'est sûrement tous posée au moins une fois. On découvre ça tout à l'heure dans votre bon réveil. On a aussi de la musique qui vous accompagne tout au long de l'émission. Passez tous une excellente matinée avec nous dans le bon réveil.

Johan. Et belle matinée avec nous dans le bon réveil de ce dimanche 5 juillet, le 186e jour de l'année durant lequel on souhaite une bonne fête aux Antoine, aux Antoine-Marie et aux Zoé. Pour le proverbe du jour, faites-vous miel, les mouches vous mangeront. Et comme chaque matin, on remonte l'histoire pour s'arrêter tout d'abord en 1811. Car le 5 juillet, les représentants des 7 provinces du Venezuela se réunissent à Caracas pour choisir si le pays doit devenir indépendant ou non. L'acte d'indépendance sera inscrit dans les heures qui suivent et le pays deviendra le premier du continent sud-américain à devenir indépendant. Voilà donc pour ce petit retour dans notre histoire. Dans un instant, on va s'intéresser aux journées mondiales, mais juste avant ça, on repart en musique.

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1: On est toujours là, en plein cœur du bon réveil, et on passe aux journées mondiales. Et tiens, et bien comme hier, il n'y en a pas à célébrer. Franchement, c'est rare, hein, 2 jours d'affilée comme ça. Du coup, bien sûr, comme hier, je ne vous laisse pas comme ça. Et on va de nouveau parler de trucs et astuces, que ce soit pour la maison, le bricolage ou encore des astuces de grand-mère. Et ce matin, eh bien, on va parler de quelque chose que vous êtes peut-être en train d'utiliser en ce moment, puisqu'on s'intéresse à tout ce que l'on peut faire avec un sachet de thé. Autre, bien évidemment, que la boisson chaude. On peut s'en servir, par exemple, pour du jardinage, comme engrais pour les plantes. Après avoir ouvert le sachet usagé, on met le thé directement dans les pots de fleurs et ensuite on les arrose. Le thé peut aussi servir de compost. Le thé est également un bon désodorisant en mettant à s'acheter directement dans une armoire ou une commode pour chasser les mauvaises odeurs. Même chose pour le frigo où cette fois-ci, on met un sachet usagé dans une coupelle que l'on met donc dans son frigo. Et un sachet de thé peut être également bon pour la santé, car le thé a des effets apaisants sur des piqûres d'insectes, comme les moustiques par exemple, donc on pose directement sur cette piqûre le sachet de thé usagé. On peut également faire la même chose sur des égratignures pour aider à cicatriser. Donc si le matin vous buvez du thé, vous sachez maintenant qu'il n'est pas forcément nécessaire de jeter le sachet directement à la poubelle. Voilà, on va poursuivre le bon réveil dans un instant avec la petite question du dimanche. Vous le savez, je garde toujours un petit peu de suspense autour de celle-ci, on découvre ça juste après un

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1: Et en ce dimanche 5 juillet, bonne fête aux Antoine. Les béliers, vous entrez dans une période favorable au contact, à la signature de contrat, à la communication et aux démarches.
2: Taureau, votre bel équilibre amoureux ne sera guère perturbé par les écarts des autres.
3: Gémeaux, vous allez croiser une personne qui ne vous laissera pas indifférent.
4: Les cancers, vous ne savez pas comment vous y prendre avec un de vos supérieurs.
5: Les lions, votre charme sera efficace.
6: Les vierges, vous resterez indifférent aux orages que vous pourriez susciter chez les autres.
7: Balance, votre partenaire aura tout intérêt à vous faire vibrer et à maintenir votre désir en éveil.
8: Les scorpions, vous saurez mettre sur pied de nouvelles dispositions concernant votre métier.
9: Les sagittaires, le mieux est d'attendre une période plus favorable pour une mise au point.
10: Les capricornes, la chance va vous sourire.
11: Verseau, si vous êtes heureux en couple, sachez profiter de ces instants de bonheur.
12: Enfin les poissons, le plaisir avant tout.
13: Bonne journée et à demain.

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0: Johan.
1: Et merci d'être avec nous en plein cœur du bon réveil, peut-être en vacances, puisque les vacances scolaires sont officiellement depuis hier. Je sais que pour pas mal d'entre vous, c'était le cas avant, notamment par exemple au collège, au lycée, on le sait avec le bac ou le brevet, on a nos vacances un peu avant, mais en tout cas pour tout le monde, officiellement les vacances, c'est depuis hier, donc profitez-en si vous avez la chance d'y être. Vous le savez, chaque dimanche, j'aime me poser une petite question qu'on s'est sûrement tous posé au moins une fois, et aujourd'hui, on va parler d'une petite mésaventure que vous avez pu rencontrer peut-être en faisant une lessive, à savoir retrouver un pull ou un vêtement en laine rétréci après celle-ci. Donc on va se demander pourquoi justement la laine rétrécit-elle au lavage. Et cela peut également arriver avec des vêtements en fibres naturelles ou en coton, et ça vient d'un phénomène scientifique appelé les liaisons hydrogènes. Ce sont les molécules qui s'accrochent entre elles lors du tissage du vêtement, et du coup lors du passage en machine avec l'eau et la chaleur notamment, et bien ces molécules se détachent entre elles, puis lors du séchage, forcément l'eau s'évapore et de nouveau les liaisons hydrogènes se forment plus fines et mieux attachées, ce qui explique le rétrécissement. Voilà, vous savez tout, j'espère que vous en avez appris un peu plus et nous on poursuit le bon réveil en musique.

de la cité. Il y a la une ce dimanche sur la forte mobilisation contre les violences sexuelles. Samedi, environ 100 000 personnes ont défilé à Paris et des milliers d'autres dans près de 80 villes de France pour réclamer une loi globale de lutte contre la violence sexuelle. Le cortège parisien s'est édancé de la place de la Bastille au début d'après-midi en direction de la place de la Nation. Cette marche fait suite au viol et meurtre de Liana, une fillette de 11 ans, un drame qui a provoqué une vive émotion dans le pays, d'autant que le principal suspect avait déjà été mise en cause par le passé sans qu'il soit inquiété. Et à présent, sur le plan politique, l'exécutif est sous pression. Une motion de censure visant le gouvernement de Sébastien Lecornu sera débattue et mise aux voix demain, lundi 6 juillet, à l'Assemblée nationale, portée par la gauche et signée par 58 députés. Elle reproche au gouvernement son impréparation face aux vagues de chaleur et des coupes budgétaires dans l'adaptation climatique. Il faut 289 voix pour renverser l'exécutif. Le Rassemblement national a d'ores et déjà fait savoir qu'il ne voterait pas ce texte, qu'il juge prématuré. La motion a donc peu de chances d'aboutir. En toile de fond, le Premier ministre a alerté sur l'état des finances publiques et sur les difficultés à faire adopter le prochain budget. Autre temps fort, le sud du pays reste en alerte face aux incendies. Ce week-end, plusieurs départements méditerranéens sont classés à un risque très élevé de feux de forêt. L'incendie parti de l'Hérault et qui a gagné l'Aude a parcouru près de 900 hectares. Jusqu'à 800 pompiers appuyés par des canadairs ont été mobilisés et 250 personnes évacuées par précaution. Depuis le début de la saison, près de 7000 départs de feux ont déjà été recensés dans le pays. Et la vigilance ne peut pas retomber sur une nouvelle vague de chaleur. Elle s'installe dès demain lundi sur une large partie du territoire avec des pics attendus autour des 38 à 40 degrés en fin de semaine. Les autorités appellent à la prudence et particulièrement aux personnes fragiles. Et puis à noter aussi, la vigilance reste de mise sur le littoral atlantique. Le risque lié au courant de Baïne est jugé maximal ce week-end sur les plages de la Nouvelle-Aquitaine. Les secours appellent les baigneurs à ne se mettre à l'eau que dans les zones de baignade surveillées. Et enfin, côté culture, plusieurs festivals de cinéma referment leurs portes en ce début juillet. Le Festival de La Rochelle vient de s'achever avec sa 54e édition, tandis que le Festival du film de Nancy se clôt aujourd'hui et le Festival d'Avignon débute. C'est la fin de cette édition. Passez un excellent dimanche.

Hello tout le monde, bienvenue si vous venez d'arriver à l'instant, c'est Johan, vous êtes toujours en plein cœur du bon réveil. On débute tous ensemble une nouvelle heure, j'espère que tout se passe bien. Ça me fait plaisir de vous accompagner comme chaque week-end et ça me fait plaisir de vous savoir à l'écoute, peut-être en train de profiter de votre week-end ou de vos vacances, que ce soit au lit, en train de petit déjeuner ou alors eh bien dehors, tranquille, quoi qu'il arrive, vous le savez, je vous accompagne avec tous vos rendez-vous habituels. Au cours de cette nouvelle heure, on va s'intéresser à notre nombre du jour pour parler d'une actualité sérieuse, mais toujours de façon décontractée. Il y aura aussi la petite info insolite en fin d'émission. Et dans un instant, c'est l'éphéméride qui arrive. Et dans celui-ci, bien sûr, on va remonter l'histoire. On a aussi de la musique qui vous accompagne tout au long de l'émission. Passez tous une excellente matinée avec nous dans le bon réveil.

0: Johan.
1: Belle matinée avec nous dans le bon réveil de ce dimanche 5 juillet, le 186e jour de l'année durant lequel on souhaite une bonne fête aux Antoine, aux Antoine-Marie et aux Zoé. Pour le proverbe du jour, faites-vous miel, les mouches vous mangeront. Et pour notre second retour dans l'histoire, on remonte cette fois-ci jusqu'en 1946, car le 5 juillet, le dessinateur français Louis Réard, à la piscine Molitor de Paris, présente aux personnes présentes un maillot de bain de sa conception. Celui-ci est bien décrit comme quatre triangles de rien du tout, avant d'être renommé plus tard le bikini qui va devenir très vite populaire. Voilà donc pour ce petit retour dans notre histoire. Dans un instant, on revient en 2026 avec le nombre du jour, mais avant ça, on repart en musique.

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0: Johan. Allez, comme promis, en plein cœur de votre bon réveil, on passe au nombre du jour et c'est 57. En ce dimanche, il s'agit d'un nombre de pays. Et on va parler un peu de télévision ce matin. On le sait, hein, depuis plusieurs années, ce média perd des téléspectateurs, même si pour des grands événements ou pour l'information, par exemple, il reste une référence, comme on peut le voir avec les matchs de l'équipe de France à la Coupe du Monde qui sont ultra fédérateurs. Mais face à Internet et la montée en puissance des plateformes de streaming, eh bien, chaque chaîne essaye de trouver les meilleurs moyens de résister. Par exemple, TF1 s'est allié à Netflix pour proposer ses programmes sur la plateforme, mais il y a aussi des alliances comme France TV qui fait partie de l'UER, l'Union Européenne de Radio-Télévision, qui, comme son nom l'indique, regroupe des médias européens, mais pas comme on l'entend géographiquement, puisque l'on prend l'Union Européenne de la Radio-Diffusion, ce qui explique, par exemple, la présence de la Turquie ou encore d'Israël. Mais depuis quelques temps, l'accès à l'UER s'est encore agrandi. Dorénavant, des nouvelles règles offre la possibilité aux organisations de radiodiffusion d'État non européens, dont le système de médias de service public répond aux normes fondamentales du Conseil de l'Europe et qui ont un statut officiel d'observateur auprès du Conseil de l'Europe, de devenir membre de l'UER. Et c'est pourquoi Radio-Canada est devenu membre la semaine dernière et ce sont donc des médias de 57 pays maintenant qui sont membres de cette union. Radio-Canada explique que cela lui permettra d'avoir accès à toutes les possibilités de collaboration offertes par l'UER, y compris des réseaux de journalisme d'enquête, des vérifications de données et de nouvelles numériques réservées aux membres. Mais pour le Canada, cela pourrait également amener une participation à l'Eurovision. Je vous en avais parlé il y a quelques mois, le gouvernement avait même voté un budget pour cette participation. Donc à voir maintenant si ce sera dès l'année prochaine ou un peu plus tard. On va poursuivre et terminer votre bon réveil dans un instant avec notre petite info insolite. Mais avant ça, on écoute un peu de musique.
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2: La météo pour ce dimanche 5 juillet, temps très chaud et sec sur le pays. On se dirige fatalement vers une nouvelle période très chaude. Les températures pour ce dimanche matin, 15 degrés pour Brest, 16 à Cherbourg, 17 degrés pour Lille, Paris, Orléans et Strasbourg, 18 pour Toulouse, 18 également pour Lyon et Biarritz, 20 degrés pour Bordeaux, 23 à Nice, Marseille, Perpignan et 24 degrés pour Ajaccio. Et pour ce dimanche après-midi, entre 24 et 32 degrés sur une moitié nord, il fera 24 en Normandie, 26 sur les Hauts-de-France, 27 en Bretagne, 30 degrés sur le Grand Est et sur l'île de France, jusqu'à 32 en Bourgogne et en Centre-Val de Loire. Et dans la moitié sud, entre 29 et 36 degrés, il fera 29 degrés sur la Corse, 31 à 34 degrés sur la Côte d'Azur, 33 degrés sur l'Auvergne-Rhône-Alpes, 35 degrés en Occitanie et en Nouvelle-Aquitaine, et de 34 à 36 degrés sur le Golfe du Lion.

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3: Et c'est déjà la dernière ligne droite de ce week-end que l'on passe ensemble en plein cœur de votre bon réveil. Et vous le savez, on termine toujours notre émission avec notre petite info insolite. Et ce matin, elle nous amène en Norvège et c'est assez rare. Il y a quelques semaines, une classe de première année faisait une sortie scolaire dans le village de Brandbu, à 65 km d'Oslo. Et ce groupe d'enfants a fait une drôle de découverte durant cette sortie, car un des enfants a vu, je cite, « quelque chose d'étrange qui dépassait du sol ». En effet, cela était assez étrange car il s'agissait d'une épée couverte de rouille. Après avoir appelé la police, il s'est avéré qu'il s'agissait d'une épée viking. Et toujours, selon la police, nous pensons que l'épée a environ 1300 ans, datant de la période mérovingienne ou du début de l'ère viking. À la suite de ça, l'épée a été transférée au musée d'histoire culturelle d'Oslo. Et notez que c'est pas le premier trésor de l'ère viking qui a été découvert. En effet, il y a quelques temps, puisque il y a quelques semaines, plutôt, deux personnes avaient trouvé une dizaine de pièces datant de cette époque. C'est avec ça que l'on vient refermer ce week-end de Bon Réveil. On va se retrouver bien sûr la semaine prochaine, même endroit, même heure. Je compte sur vous pour être bien là présent. Et d'ici là, je vous souhaite à tous une excellente journée et une très belle semaine. À samedi prochain, bye bye.
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1: Il y a la une ce dimanche, la forte mobilisation contre les violences sexuelles. Samedi, environ 100 000 personnes ont défilé à Paris et des milliers d'autres dans près de 80 villes de France pour réclamer une loi globale de lutte contre la violence sexuelle. Le cortège parisien s'est édancé de la place de la Bastille au début d'après-midi en direction de la place de la Nation. Cette marche fait suite au viol et meurtre de Liana, une fillette de 11 ans, un drame qui a provoqué une vive émotion dans le pays, d'autant que le principal suspect avait déjà été mise en cause par le passé sans qu'il soit inquiété. Et à présent, sur le plan politique, l'exécutif est sous pression. Une motion de censure visant le gouvernement de Sébastien Lecornu sera débattue et mise aux voix demain, lundi 6 juillet, à l'Assemblée nationale, portée par la gauche et signée par 58 députés. Elle reproche au gouvernement son impréparation face aux vagues de chaleur et des coupes budgétaires dans l'adaptation climatique. Il faut 289 voix pour renverser l'exécutif. Le Rassemblement national d'aurait déjà fait savoir qu'il ne voterait pas ce texte, qu'il juge prématuré. La motion a donc peu de chances d'aboutir. En toile de fond, le Premier ministre a alerté sur l'état des finances publiques et sur les difficultés à faire adopter le prochain budget. Autre temps fort, le sud du pays reste en alerte face aux incendies. Ce week-end, plusieurs départements méditerranéens sont classés à un risque très élevé de feux de forêt. L'incendie parti de l'Hérault et qui a gagné l'Aude a parcouru près de 900 hectares. Jusqu'à 800 pompiers appuyés par des canadairs ont été mobilisés et 250 personnes évacuées par précaution. Depuis le début de la saison, près de 7000 départs de feux ont déjà été recensés dans le pays. Et la vigilance ne peut pas retomber sur une nouvelle vague de chaleur. La s'installe dès demain lundi sur une large partie du territoire avec des pics attendus autour des 38 à 40 degrés en fin de semaine. Les autorités appellent à la prudence et particulièrement aux personnes fragiles. Et puis à noter aussi, la vigilance reste de mise sur le littoral atlantique. Le risque lié au courant de Baïne est jugé maximal ce week-end sur les plages de la Nouvelle-Aquitaine. Les secours appellent les baigneurs à ne se mettre à l'eau que dans les zones de baignade surveillées. Et enfin, côté culture, plusieurs festivals de cinéma referment leurs portes en ce début juillet. Le Festival de La Rochelle vient de s'achever avec sa 54e édition, tandis que le Festival du film de Nancy se clôt aujourd'hui et le Festival d'Avignon débute. C'est la fin de cette édition, passez un excellent dimanche.
2: Bonjour à toutes et à tous, voici votre flash d'information de la Provence verte. Encore une belle journée en perspective avec un soleil généreux et jusqu'à 30 degrés cet après-midi, le vent de sud-ouest restera faible. Demain matin, le soleil sera toujours au rendez-vous avec des minimales proches de 20 degrés. Côté forêt, la vigilance reste de mise, le risque incendie est classé sévère dans 4 massifs varois, dont la Sainte-Baume, le Haut-Var et le Centre-Var. L'accès y est déconseillé et tous les travaux sont interdits après 13 heures. Hier matin, un accident impliquant une seule voiture s'est produit sur la RDN7 entre Flassan-sur-Issole et Le Luc. Le véhicule s'est retrouvé sur le toit, entraînant d'importantes perturbations de circulation pendant près de 2 heures. La circulation a ensuite été progressivement rétablie après l'intervention des secours. À Brignoles, un incendie s'est déclaré hier soir vers 21h sur la terrasse en bois d'un immeuble de la place Carami. Le feu s'est propagé à la toiture du bâtiment situé au-dessus des restaurants L'Univers et Le Provence. 16 sapeurs-pompiers, épaulés par la gendarmerie, ont été mobilisés pour maîtriser le sinistre. À Camps-la-Source, les bénévoles de l'association de l'Ermitage Saint-Quinis arrivent au terme de 14 années de restauration de ce site historique perché au-dessus du village. Grâce à des milliers d'heures de travail, la chapelle et l'ermitage ont retrouvé leur éclat. L'association souhaite désormais installer une table d'orientation afin de mieux accueillir les nombreux visiteurs. À Saint-Zacharie, les élèves de CM1 de l'école Paul Cézanne ont remporté le premier prix national du concours des vieilles maisons françaises. Leur projet, consacré aux anciens fours à céramique, témoin du riche passé industriel de la commune, a été salué pour sa qualité et son travail de valorisation du patrimoine local. Et puis toujours à Saint-Zacharie, le comité de pilotage du projet éducatif de territoire poursuit ses travaux. L'objectif est de renforcer la continuité entre l'école, les activités périscolaires et les structures de la petite enfance afin d'offrir à chaque enfant un parcours éducatif cohérent et adapté. C'était votre flash d'information de la Provence verte sur Radio Couleur Sud. Excellente journée à toutes et à tous.
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0: Bonjour les amis, c'est sur un air d'accordéon. Bah dites donc, on est déjà dans le mois de juillet, hein, faut pas l'oublier, ouais. Et puis, c'est le Tour de France. Il y a la Coupe du Monde de football, il y a le Tour de France. Et comme c'est le Tour de France, on va démarrer avec la chanson du Tour que je vais vous interpréter avec mon ami Daniel Mangias. Et après, on trouvera Damien Poyard. C'est parti.
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Voilà, la chanson du tour, ça vous a mis en condition. Hein. Damien Poyard, mon invité aujourd'hui dans l'émission, il nous dit en avant pour l'Alsace, c'est une marche aussi, on y va.

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2: Ah mais disons là, du baillon, comme on l'aime. Ma jolie Bayona, Damien Poyard va nous l'interpréter.

Voilà, on se retrouvera Damien tout à l'heure, évidemment. Moi, je vais vous faire une petite chanson d'amour, comme vous les préférez, vous les aimez, c'est le moment. Un paquebot de baisers sur un océan d'amour. Oh là là, on rêve, on y va, on y croit.

C'est pas mal ça, moi j'aime bien. Toujours en compagnie de notre ami Michel Pruvot sur la radio, Damien Poyard nous interprète maintenant « Mes rêves n'ont pas de pays ». C'est un foxtrot.

Alors les amis, maintenant le petit jingle qui vous indique les bons tuyaux de votre pote Pruvot. Jeudi 9 juillet, là je vous donne rendez-vous au Tréport, Esplanade Aragon, au Forum de la Plage, de 16h à 18h30, la guinguette de l'été, je serai là-bas pour vous, c'est gratuit. Le mardi 14 juillet, à Hameville, alors attention, on a changé d'endroit, on n'est plus au Carmel, on est à Abbeville Plage. Quand vous rentrez dans Hameville, c'est près du kiosque à musique. C'est en plein air, de 16h à 20h. La guinguette à Mimi, Muriel, Momo et votre ami Michel Pruvot, c'est gratuit aussi, restauration tout sur place. Jeudi 16 juillet, sur les sites... Le jardin à la française de la mairie, guinguette de 19h à 20h30, ce sera à eux les amis. Donc jeudi 16 juillet, c'est gratuit aussi. Samedi 18 juillet, Verton, alors là c'est le rendez-vous. Camping autour du moulin, soirée des campeurs de 21h à 1h du matin. La guinguette à Mimi avec Muriel et Momo. On fait la fête, c'est gratuit, mais attention, hein, tenue correcte, c'est la fête au camping autour du moulin. Et puis notez que les places sont en vente pour le grand spectacle annuel au théâtre municipal d'Hameville, le dimanche 25 octobre à 14h30. Il y aura ce jour-là, alors, des invités prestigieux. Damien Poyard, vous ne l'avez jamais vu. Il y aura le duo d'amour, Laurent et Caroline. Il y aura Adeline Blondin, ça c'est pour l'accordéon, votre ami Michel Pruvot aussi. Francis Durange qui nous chantera ses belles chansons. Et j'accueillerai la star de la chanson, Monsieur Christian Delagrange.

0: dans ces tubes. 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Vous allez sur place pour choisir les numéros de votre siège. Et si vous voulez avoir les places par courrier, eh bien, vous téléphonez au 03 22 31 34 89. 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Et maintenant, c'est ma petite chanson d'amour.
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0: La petite chanson d'amour aujourd'hui, ce sera Christian de Lagrange. Ah oui, oui. Et il va nous chanter une belle chanson. « Sans toi, je suis seul ». C'est bien, hein, Patricia Carly qui avait écrit ça. Christian de Lagrange qui sera avec nous au Grand Festival de l'accordéon et de la chanson française le dimanche 25 octobre au Théâtre Municipal d'Amville. Si vous voulez des bonnes places, c'est le moment de réserver. Je vous ai tout dit tout à l'heure dans l'agenda et puis sur ma page Facebook, il y a tout ce qu'il faut. Allez, « Sans toi, je suis seul », monsieur Christian de Lagrange.

Quelle belle chanson, Christian Delagrange. Je suis sûr que vous allez venir l'applaudir le 25 octobre. Allez, je prends le bignou et je vous joue un Madison, la méga teuf. Allez, ça kiffe, ça teuf.

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4: Retrouvons sans plus attendre Damien Poyard. Ah ouais, oui, bien sûr. Et on est branché Madison. Bah oui, comme on en a déjà fait un avant, vous êtes tous en ligne. Allez, on continue.

retrouve Damien dans quelques instants. Allez, une chanson d'ambiance, hein, si vous êtes au camping ou si vous êtes en vacances, ça va le faire. Mettez-vous tous en ligne, les bras tendus, les pouces en avant. C'est maintenant, c'est votre pote Pruvot qui chante.

0: Il y a la une ce dimanche, la forte mobilisation contre les violences sexuelles. Samedi, environ 100 000 personnes ont défilé à Paris et des milliers d'autres dans près de 80 villes de France pour réclamer une loi globale de lutte contre la violence sexuelle. Le cortège parisien s'est dansé de la place de la Bastide au début d'après-midi en direction de la place de la Nation. Cette marche fait suite au viol et meurtre de Liana, une fillette de 11 ans, un drame qui a provoqué une vive émotion dans le pays, d'autant que le principal suspect avait déjà été mise en cause par le passé sans qu'il soit inquiété. Et à présent, sur le plan politique, l'exécutif est sous pression. Une motion de censure visant le gouvernement de Sébastien Lecornu sera débattue et mise aux voix demain, lundi 6 juillet, à l'Assemblée nationale, portée par la gauche et signée par 58 députés. Elle reproche au gouvernement son impréparation face aux vagues de chaleur et des coupes budgétaires dans l'adaptation climatique. Il faut 289 voix pour renverser l'exécutif. Le Rassemblement national a d'ores et déjà fait savoir qu'il ne voterait pas ce texte, qu'il juge prématuré. La motion a donc peu de chances d'aboutir. En toile de fond, le Premier ministre a alerté sur l'état des finances publiques et sur les difficultés à faire adopter le prochain budget. Autre temps fort, le sud du pays reste en alerte face aux incendies. Ce week-end, plusieurs départements méditerranéens sont classés à un risque très élevé de feux de forêt. L'incendie parti de l'Hérault et qui a gagné l'Aude a parcouru près de 900 hectares. Jusqu'à 800 pompiers appuyés par des canadairs ont été mobilisés et 250 personnes évacuées par précaution. Depuis le début de la saison, près de 7000 départs de feux ont déjà été recensés dans le pays. Et la vigilance ne peut pas retomber sur une nouvelle vague de chaleur. La s'installe dès demain lundi sur une large partie du territoire avec des pics attendus autour des 38 à 40 degrés en fin de semaine. Les autorités appellent à la prudence et particulièrement aux personnes fragiles. Et puis à noter aussi, la vigilance reste de mise sur le littoral atlantique. Le risque lié au courant de Baïne est jugé maximal ce week-end sur les plages de la Nouvelle-Aquitaine. Les secours appellent les baigneurs à ne se mettre à l'eau que dans les zones de baignade surveillées. Et enfin, côté culture, plusieurs festivals de cinéma referment leurs portes en ce début juillet. Le Festival de La Rochelle vient de s'achever avec sa 54e édition, tandis que le Festival du film de Nancy se clôt aujourd'hui et le Festival d'Avignon débute. C'est la fin de cette édition. Passez un excellent dimanche.
1: Bonjour à toutes et à tous. Voici votre flash d'information de la Provence verte. Encore une belle journée en perspective avec un soleil généreux et jusqu'à 30 degrés cet après-midi. Le vent de sud-ouest restera faible. Demain matin, le soleil sera toujours au rendez-vous avec des minimales proches de 20 degrés. Côté forêt, la vigilance reste de mise. Le risque incendie est classé sévère dans 4 massifs varois, dont la Sainte-Baume, le Haut-Var et le Centre-Var. L'accès y est déconseillé et tous les travaux sont interdit après 13 heures. Hier matin, un accident impliquant une seule voiture s'est produit sur la RDN7 entre Flassan-sur-Issole et Le Luc. Le véhicule s'est retrouvé sur le toit, entraînant d'importantes perturbations de circulation pendant près de 2 heures. La circulation a ensuite été progressivement rétablie après l'intervention des secours. À Brignoles, un incendie s'est déclaré hier soir vers 21h sur la terrasse en bois d'un immeuble de la place Carami. Le feu s'est propagé à la toiture du bâtiment situé au-dessus des restaurants L'Univers et Le Provence. 16 sapeurs-pompiers, épaulés par la gendarmerie, ont été mobilisés pour maîtriser le sinistre. À Camps-la-Source, les bénévoles de l'association de l'Ermitage Saint-Quinis arrivent au terme de 14 années de restauration de ce site historique perché au-dessus du village. Grâce à des milliers d'heures de travail, la chapelle et l'ermitage ont retrouvé leur éclat. L'association souhaite désormais installer une table d'orientation afin de mieux accueillir les nombreux visiteurs. À Saint-Zacharie, les élèves de CM1 de l'école Paul Cézanne ont remporté le premier prix national du concours des vieilles maisons françaises. Leur projet, consacré aux anciens fours à céramique, témoin du riche passé industriel de la commune, a été salué pour sa qualité et son travail de valorisation du patrimoine local. Et puis toujours à Saint-Zacharie, le comité de pilotage du projet éducatif de territoire poursuit ses travaux. L'objectif est de renforcer la continuité entre l'école, les activités périscolaires et les structures de la petite enfance afin d'offrir à chaque enfant un parcours éducatif cohérent et adapté. C'était votre flash d'information de la Provence verte sur Radio Couleur Sud. Excellente journée à toutes et à tous. 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

Bonjour à toutes et à tous, heureux de vous retrouver en ce dimanche matin. Nous sommes le 5 juillet, c'est Louis Kings qui vous accompagne, comme chaque jour, pour les matins soleil, de la bonne humeur, de la bonne musique, des petites infos, et puis on sera en compagnie de Monsieur Daniel, qui viendra tout à l'heure nous parler de ses petites chroniques sur les campings, Monsieur Tom Kazak pour vous parler des dadas, les chevaux, et puis on aura aussi Alan tout au long de cette matinée avec les différentes chroniques côté musique. C'est Tragédie avec Heyo qu'on s'écoute. On revient d'ici quelques instants pour tout savoir sur l'horoscope.

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1: Bonjour à tous, l'horoscope de ce dimanche, on débute avec les béliers. Votre esprit est vif, mais vous vous ennuyez très vite. Il faut vous trouver une nouvelle occupation. Taureau, vous aurez l'aplomb et le tact pour faire passer vos idées avec classe. Les gémeaux, les petits tracas sont derrière vous, les gémeaux, le reste est à venir. Les cancers, ce dimanche va se terminer sur les rotules. Pas le choix, le repos va vite s'imposer à vous. Lion, ne changez rien, les lions, vous excellez dans tous les domaines. Vierge, c'est le moment de prendre du temps pour vous les vierges, pour une fois. Les autres attendront. Balance, vous maîtrisez vos sujets sur le bout des doigts. Personne n'arrivera à vous mettre en difficulté. Les scorpions, une journée parfaite, tout simplement. Les scorpions, vous serez sur un petit nuage et il sera difficile de vous en faire redescendre. Sagittaire, aujourd'hui, vous verrez le verre à moitié plein. Les petits tracas attendront. Capricorne, tout le monde s'accorde à dire que vous êtes unique. Si vous n'existiez pas, il faudrait vous inventez. Verseau, vous n'arrivez pas à apprendre de vos erreurs et cela vous coûte très cher. Et enfin, les poissons, vous êtes bien dans vos baskets en ce dimanche et ça se ressent sur votre humeur. Avec tout ça, bon week-end, très belle journée.

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La météo pour ce dimanche 5 juillet, temps très chaud et sec sur le pays. On se dirige fatalement vers une nouvelle période très chaude. Les températures pour ce dimanche matin, 15 degrés pour Brest, 16 à Cherbourg, 17 degrés pour Lille, Paris, Orléans et Strasbourg, 18 pour Toulouse, 18 également pour Lyon et Biarritz, 20 degrés pour Bordeaux, 23 à Nice, Marseille, Perpignan et 24 degrés pour Ajaccio. Et pour ce dimanche après-midi, entre 24 et 32 degrés sur une moitié nord, il fera 24 en Normandie, 26 sur les Hauts-de-France, 27 en Bretagne, 30 degrés sur le Grand Est et sur l'île de France, jusqu'à 32 en Bourgogne et en Centre-Val de Loire. Et dans la moitié sud, entre 29 et 36 degrés, il fera 29 degrés sur la Corse, 31 à 34 degrés sur la Côte d'Azur, 33 degrés sur l'Auvergne-Rhône-Alpes, 35 degrés en Occitanie et en Nouvelle-Aquitaine, et de 34 à 36 degrés sur le Golfe du Lion. Les

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1: Bonjour, bonjour à tous. Direction l'hippodrome de Saint-Cloud et les 1600 mètres du prix des Hauts-de-Seine à l'occasion du Quintet Plus de ce dimanche 5 juillet 2026. Disputés dans la discipline du galop, ils seront 16 protagonistes âgés de 4 ans et au-dessus à en découdre pour la victoire. Départ prévu 15h15. En tête de notre sélection, le 8, Kraskov, en constant progrès depuis ses débuts en compétition, de nouveau confié à Christophe Soumillon, il peut l'emporter. Suit du 12, Gentleman Botti, qui peut bénéficier de son changement d'entraînement pour s'illustrer en pareille société. Le 11, No Limit Dream, de mieux en mieux placé sur l'échelle des valeurs. Le 4, Half Half, incontournable avec la corde 3. Et enfin le 10, Chicho Boy, toujours compétitif du haut de ses 8 ans. Il complétera notre sélection. Une sélection que vous pouvez retrouver sur ma chaîne YouTube Tom Kazakh, les pronostics hippiques avec mes dernières minutes. Donc notre choix aujourd'hui, premier le 8, Kraskov. Second le 12, Gentleman Botti. Troisième le 11, No Limit Dream. Quatrième le 4, Half Half. Cinquième le 10, Chicho Boy. Le second choix le 5, le 3. Hélas, et à vous la fortune.

0: Il y a la une ce dimanche sur la forte mobilisation contre les violences sexuelles. Samedi, environ 100 000 personnes ont défilé à Paris et des milliers d'autres dans près de 80 villes de France pour réclamer une loi globale de lutte contre la violence sexuelle. Le cortège parisien s'est élancé de la place de la Bastille au début d'après-midi en direction de la place de la Nation. Cette marche fait suite au viol et meurtre de Liana, une fillette de 11 ans, un drame qui a provoqué une vive émotion dans le pays, d'autant que le principal suspect avait déjà été mis en cause par le passé sans qu'il soit inquiété. Et à présent, sur le plan politique, l'exécutif est sous pression. Une motion de censure visant le gouvernement de Sébastien Lecornu sera débattue et mise aux voix demain, lundi 6 juillet, à l'Assemblée nationale, portée par la gauche et signée par 58 députés. Elle reproche au gouvernement son impréparation face aux vagues de chaleur et des coupes budgétaires dans l'adaptation climatique. Il faut 289 voix pour renverser l'exécutif. Le Rassemblement national d'aurait déjà fait savoir qu'il ne voterait pas ce texte, qu'il juge prématuré. La motion a donc peu de chances d'aboutir. En toile de fond, le Premier ministre a alerté sur l'état des finances publiques et sur les difficultés à faire adopter le prochain budget. Autre temps fort, le sud du pays reste en alerte face aux incendies. Ce week-end, plusieurs départements méditerranéens sont classés à un risque très élevé de feux de forêt. L'incendie parti de l'Hérault et qui a gagné l'Aude a parcouru près de 900 hectares. Jusqu'à 800 pompiers appuyés par des canadairs ont été mobilisés et 250 personnes évacuées par précaution. Depuis le début de la saison, près de 7000 départs de feux ont déjà été recensés dans le pays. Et la vigilance ne peut pas retomber sur une nouvelle vague de chaleur. S'installe dès demain lundi sur une large partie du territoire avec des pics attendus autour des 38 à 40 degrés en fin de semaine. Les autorités appellent à la prudence et particulièrement aux personnes fragiles. Et puis à noter aussi, la vigilance reste de mise sur le littoral atlantique. Le risque lié au courant de Baïne est jugé maximal ce week-end sur les plages de la Nouvelle-Aquitaine. Les secours appellent les baigneurs à ne se mettre à l'eau que dans les zones de baignade surveillées. Et enfin, côté culture, plusieurs festivals de cinéma referment leurs portes en ce début juillet. Le Festival de La Rochelle vient de s'achever avec sa 54e édition, tandis que le Festival du film de Nancy se clôt aujourd'hui et le Festival d'Avignon débute. C'est la fin de cette édition, passez un excellent dimanche.
1: Bonjour à toutes et à tous, voici votre flash d'information de la Provence verte. Encore une belle journée en perspective avec un soleil généreux et jusqu'à 30 degrés cet après-midi, le vent de sud-ouest restera faible. Demain matin, le soleil sera toujours au rendez-vous avec des minimales proches de 20 degrés. Côté forêt, la vigilance reste de mise, le risque incendie est classé sévère dans 4 massifs varois, dont la Sainte-Baume, le Haut-Var et le Centre-Var. L'accès y est déconseillé et tous les travaux sont interdit après 13 heures. Hier matin, un accident impliquant une seule voiture s'est produit sur la RDN7 entre Flassans-sur-Issole et Le Luc. Le véhicule s'est retrouvé sur le toit, entraînant d'importantes perturbations de circulation pendant près de 2 heures. La circulation a ensuite été progressivement rétablie après l'intervention des secours. À Brignoles, un incendie s'est déclaré hier soir vers 21h sur la terrasse en bois d'un immeuble de la place Carami. Le feu s'est propagé à la toiture du bâtiment situé au-dessus des restaurants L'Univers et Le Provence. 16 sapeurs-pompiers, épaulés par la gendarmerie, ont été mobilisés pour maîtriser le sinistre. À Camps-la-Source, les bénévoles de l'association de l'Ermitage Saint-Quinis arrivent au terme de 14 années de restauration de ce site historique perché au-dessus du village. Grâce à des milliers d'heures de travail, la chapelle et l'ermitage ont retrouvé leur éclat. L'association souhaite désormais installer une table d'orientation afin de mieux accueillir les nombreux visiteurs. À Saint-Zachary, les élèves de CM1 de l'école Paul Cézanne ont remporté le premier prix national du concours des vieilles maisons françaises. Leur projet, consacré aux anciens fours à céramique, témoin du riche passé industriel de la commune, a été salué pour sa qualité et son travail de valorisation du patrimoine local. Et puis toujours à Saint-Zachary, le comité de pilotage du projet éducatif de territoire poursuit ses travaux. L'objectif est de renforcer la continuité entre l'école, les activités périscolaires et les structures de la petite enfance afin d'offrir à chaque enfant un parcours éducatif cohérent et adapté. C'était votre flash d'information de la Provence verte sur Radio Couleur Sud. Excellente journée à toutes et à tous.
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1: Bonjour à tous, bonne fête au Antoine. Ce 5 juillet, journée internationale des coopératives. Ceux qui portent ce prénom se distinguent généralement par leur polyvalence. Antoine maîtrise en effet de nombreux domaines et est toujours prêt à apprendre de nouvelles choses. Ce travailleur ne connaît aucun repos, il n'est tranquille que lorsqu'il parvient à accomplir ses tâches sans bavure. Antoine est un homme intègre qui ne cherche qu'à répandre le bien autour de lui. Ses proches peuvent compter sur lui en cas de problème. On poursuit avec les événements qui ont marqué ce 5 juillet 1916, fondation du Canard Enchaîné. 1974, la majorité civique passe de 21 à 18 ans. 1981, la Mauritanie, dernier pays esclavagiste, abolit officiellement l'esclavage. 1992, disparition de Astor Piazzolla, compositeur argentin père du tango moderne. 1996, naissance de Dolly, premier mammifère cloné à partir d'une cellule. 2006, fin du procès des HLM de Paris, soldé par des condamnations à des peines de prison avec sursis et des amendes pour les chefs d'entreprise, les intermédiaires et les responsables de cet office public. En 2008, en tennis, Venus Williams remporte son 5e Wimbledon en battant sa sœur Serena. Pas mal de célébrités sont nées ce 5 juillet. Du côté du monde sportif, la joueuse de tennis française Amélie Mauresmo, originaire de Saint-Germain-en-Laye, Fabienne Serra du Bourdoisan en Isère, ancienne skieuse alpine originaire de l'Alpe d'Huez, championne du monde de géant et de combiné en 1974 à seulement 17 ans et demi, l'animateur télé et radio Marc-Olivier Fogiel, la journaliste Laurence Ferrari qui vient de Aix-les-Bains, nous avons aussi le chroniqueur Philippe Vandel. On termine par le dicton du jour, en juillet moins d'abondance, le pauvre a toujours sa pitance. À méditer jusqu'à demain, d'ici là très bonne journée.

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1: Dans l'actualité jeux vidéo du jour, on parle de Legend of Zelda. Ocarina of Time arrive sur Nintendo Switch 2. C'est l'une des annonces les plus marquantes de Nintendo Direct de juin 2026. Nintendo a officiellement confirmé le retour de The Legend of Zelda Ocarina of Time à travers un remake développé pour la Nintendo Switch 2. Après des mois de rumeurs et d'attentes au sein de la communauté, le célèbre épisode sorti à l'origine sur Nintendo 64 fera donc son grand retour dans une version entièrement repensée. La sortie est prévue avant la fin de cette année. Bien que le jeu ait déjà bénéficié d'une adaptation sur Nintendo 3DS en 2011, Nintendo présente cette nouvelle version comme un véritable remake. Les premières images dévoilées lors du Nintendo Direct montrent une refonte visuelle importante du classique de la Nintendo 64. L'annonce du remake de The Legend of Zelda Ocarina of Time représente un événement majeur pour les amateurs de la saga. Depuis plusieurs années, ce jeu figure parmi les épisodes les plus souvent réclamés par la communauté lorsqu'il est question de remake ou de remaster Zelda. Avec cette officialisation, Nintendo confirme donc le retour d'une aventure devenue culte. Plus de 25 ans après sa sortie originale, Link s'apprête donc à reprendre son Ocarina sur Nintendo Switch 2 dans une version adaptée au standard actuel, tout en conservant l'héritage d'un titre qui a profondément marqué l'histoire du jeu vidéo, sorti prévu avant la fin de cette année. On se retrouve très vite avec d'autres actus jeux vidéo.

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Depuis quelques jours, on vous fait la chanson à chanter ou à siffler, dans la maison, sous la douche, pourquoi pas, hein, au réveil aussi. Allez, c'est un titre des années 80, Peter et Sloan. Besoin de rien, envie de toi, on se l'écoute, on revient d'ici quelques minutes. Excellent dimanche, belles vacances à tous.

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1: Dans l'actualité du net du jour, Meta suspend le programme de surveillance des salariés après l'exposition de données. Après la découverte d'un bug dans la confidentialité des données, Meta a suspendu la collecte des informations sur l'activité de ses salariés utilisés pour entraîner ses modèles d'intelligence artificielle. Les experts jugent les protections insuffisantes au regard de la sensibilité des données. Il y a quelques mois, Meta a lancé le suivi des mouvements de souris, des clics, des frappes au clavier et de l'activité à l'écran de ses employés américains afin d'entraîner des agents IA dans des conditions réelles d'utilisation. Face au mécontentement suscité par ce dispositif nommé MCI, le groupe a assoupli sa politique plutôt dans le courant du mois de juin en introduisant une forme de droit à la déconnexion. Les salariés pouvaient bénéficier d'une pause quotidienne de 30 minutes durant laquelle leurs activités n'étaient plus surveillées. Mais cette initiative vient de connaître un nouveau revers. L'entreprise a suspendu son programme après que des employés ont réussi à contourner les garde-fous mis en place pour accéder à des informations normalement restreintes. Plus embarrassant encore, l'incident se serait reproduit après que l'entreprise a affirmé avoir corrigé la faille. Les données recueillies comprenaient notamment l'intégralité des transcriptions, des conversations privées, ainsi que des informations personnelles et relatives aux performances des employés. On se retrouve très vite avec d'autres actualités du net.

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1: Aujourd'hui, partons à l'aventure à la recherche de trésors perdus et plongeons dans les récits captivants de chasse au trésor qui ont passionné les explorateurs et les rêveurs de tout temps. Les légendes de trésors perdus évoquent des richesses cachées, des coffres regorgeant d'or et de joyaux qui attendent d'être découverts par les intrépides chasseurs de trésors. Parmi ces légendes, celle du trésor des Templiers figure en bonne place. Après la dissolution de l'ordre des Templiers au XIVe siècle, on dit que les chevaliers ont caché d'immenses richesses, mais leur emplacement reste un mystère. Une autre légende célèbre est celle du trésor du pirate William Kidd. Bien qu'il ait été capturé et exécuté en 1701, son trésor aurait été enterré quelque part sur une île déserte, suscitant d'innombrables tentatives de recherche. De nos jours, la légende de l'île au trésor continue d'inspirer, notamment celle du trésor de l'île Hawk, liée au roman L'île au trésor de Robert Louis Stevenson. Ces récits ont déclenché des chasses au trésor réelles, certains avec succès et d'autres sans résultat. Le trésor du forgeron français François Leclerc est l'un de ceux qui ont été découverts après des décennies de recherches. Ces légendes de trésors perdus et de chasse au trésor continuent de stimuler l'imagination collective et d'inciter les aventuriers modernes à explorer les recoins les plus reculés du globe. Restez à l'écoute pour d'autres énigmes énigmatiques et n'hésitez pas à partir à la recherche de vos propres trésors, qu'ils soient matériels ou spirituels.

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0: De quelques minutes dans les matins soleil, c'est le moment de retrouver Daniel. Daniel et sa petite chronique sur le camping, mais de quoi donc va-t-il nous parler ce matin ? Bonjour Daniel.
1: Bonjour Louise, bonjour à tous. J'espère que vous allez bien et on va partir en vacances dans destination camping. Et s'il y a bien une odeur caractéristique qui annonce que le dîner se prépare au camping, c'est celle du charbon de bois qui s'enflamme. Aujourd'hui, dans notre saga de la gastronomie des vacances, on enfile le tablier, on sort la pince en inox et on s'approche des braises pour parler du roi de la cuisine d'été, le barbecue. L'art de cuire des aliments au-dessus du feu remonte à la nuit des temps et à la découverte du feu par nos ancêtres. Mais le mot barbecue vient des Caraïbes où les Indiens utilisaient une grille en bois surélevée appelée barbacoa pour fumer doucement la viande. La version moderne avec la fameuse cuve ronde en acier et son couvercle est née aux États-Unis dans les années 50 grâce à George Stephen, un ouvrier qui a eu l'idée d'assembler deux bouées maritimes. En France, le barbecue se popularise avec l'essor du camping et devient le symbole absolu de la cuisine de vacances, un synonyme de liberté et de partage. Au camping, le barbecue est une affaire de spécialistes. Il y a toujours un campeur qui s'autoproclame maître du feu. Et c'est lui qui surveille les braises d'un œil expert, qui refuse qu'on touche à sa grille et qui utilise un vieux carton ou un journal pour attiser la flamme sous le regard admiratif des enfants. C'est le moment où l'on voit grésiller les merguez, les chipolatas et les brochettes, provoquant de grandes fumées blanches qui font saliver tout l'emplacement. C'est une cuisine spectacle où le chef cuisine debout, un verre à la main, en discutant avec les passants de l'allée. Qu'il soit électrique ou à gaz ou au charbon traditionnel, pour les campings qui l'autorisent, le barbecue transforme un simple repas en une véritable fête des voisins. Demain, dans Destination Camping, on terminera cette petite balade gourmande avec un dessert officiel de vacances. Celui qui dégouline sur les doigts et qui fait le bonheur des fins de journée chaudes. On parlera de la glace en cornet. Alors, bonne journée à tous, à demain pour Destination Camping et surtout, bonnes vacances.
0: Un bon petit barbecue au charbon de bois, c'est vrai, c'est chouette. Mais attention, hein, attention avec le vent, attention avec la sécheresse, ça s'embrase très vite actuellement. Donc soyez très prudents, ne faites pas les barbecues n'importe où, ni n'importe comment. Qui de nous deux, c'est Mathieu Chédid, M, qui débarque dans votre radio. Bon dimanche à tous.

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1: Salut à tous, aujourd'hui on s'intéresse au métier de notaire. Le notaire informe et conseille des personnes physiques ou morales sur des questions d'ordre juridique, produit des actes à valeur juridique authentique incontestable, peut plaider, défendre en justice pour le compte de clients, peut organiser des ventes aux enchères. Il peut aussi se substituer à des dirigeants pour redresser ou liquider des entreprises en difficulté. L'activité de cet emploi s'exerce au sein d'une charge, d'une étude ou d'une juridiction en relation avec différents intervenants. Tribunal, ministère, acheteur, entreprise, elle peut impliquer des déplacements et varie selon la spécialisation, conseil, expertise, la structure, société commerciale, la fonction, officier ministériel, officier public. Ce métier peut s'exercer les fins de semaine, jours fériés, de nuit et être soumis à des astreintes. La rémunération peut être constituée d'un fixe, de commissions, d'émoluments fixes ou proportionnels d'honoraires. Ce métier est accessible à partir d'un niveau Bac plus 4, IEP M1, en droit, complété par une expérience professionnelle, stage d'au moins 2 années chez un professionnel. Enfin, une formation spécifique, histoire de l'art, peut être demandée pour les postes de commissaire-priseur.

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1: Les programmes télé, la télévision pour ce soir, dimanche. On débute avec la chaîne TF1 qui nous propose ce soir, dès 21h10, le film Plan de chat. Sur France 2, 21h10 là encore, le film Sous d'un seul. Sur la chaîne France 3, place à la série Hudson et Rex. Sur la chaîne France 5, documentaire Franco, le dernier dictateur. Sur la chaîne M6, ce soir, du football spécial Coupe du Monde. Sur la chaîne W9, rendez-vous avec le film Les blagues de Toto 2, classe verte, à partir de 21h10. Et enfin, pour terminer sur TFX, ce soir, place au film Yamakasi, les samouraïs des temps modernes, diffusé dès 21h10. Avec tout ça, bonne soirée télé.

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Voilà, c'est terminé, c'est fini pour ce dimanche. On revient dès demain matin, bon pied, bon oeil. Soyez fidèles au rendez-vous, soyez fidèles à votre radio. On est là chaque jour avec vous de 8h à 11h. Pour se quitter, bien sûr, la petite nouveauté du jour, quelque chose d'assez cocasse. Je vous laisse découvrir dans quelques instants.

Bonjour à tous. La France s'est qualifiée pour les quarts de finale après une victoire 1-0 face au Paraguay. Les Bleus ont souffert contre un bloc défensif paraguayen, mais Kylian Mbappé a fait la différence sur pénalty à la 70e minute après une faute provoquée par Désiré Doué. Ce succès serré leur permet d'affronter le Maroc en quart. Hier, les Lions de l'Atlas ont dominé le Canada 3-0 avec un doublé d'Azedine Ounahi aux 50e et 82e minutes et un but de Soufiane Raimi dans les arrêts de jeu. Le choc France-Maroc, remake de la demi-finale de 2022, aura lieu ce jeudi 9 juillet. Aujourd'hui, les huitièmes se poursuivent avec Brésil-Norvège à 22h, puis Mexique-Angleterre à 2h du matin. La suite à suivre, belle écoute.

0: Bonjour à tous. Alors, coup d'envoi tonitruant hier à Barcelone. Visma Lease a Bike s'impose en force dans le contre-la-montre par équipe inaugural. Et c'est Jonas Vingegaard qui endosse le premier maillot jaune, franchissant la ligne en tête pour son équipe. Au général, le Danois creuse déjà l'écart, 8 secondes sur Filippo Ganna, 12 sur Tadej Pogacar, 19 sur Remco Evenepoel. Côté français, Paul Seyssa, 20 ans à peine, signe une entrée remarquée, 10e du général à 39 secondes, premier maillot blanc. Aujourd'hui, la deuxième étape, 168,5 km entre Tarragone et Barcelone, avec un final explosif pour Puncher sur les pentes de Montjuïc. Demain, direction les Pyrénées pour le premier grand test des favoris. Belle écoute!
1: 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Bonjour à toutes, bonjour à tous, c'est Léa et me revoici pour un nouveau numéro de Salut les 60s, accompagné de quelques années 70. Je suis ravie d'être avec vous pendant une heure de superbe et de bonne musique, construite avec vos petites demandes, effectuées via le site generationtube.com, puisque, je vous le rappelle, c'est vous qui modifiez la playlist de chaque émission. Et pour ce faire, nous avons déjà reçu une superbe demande, une demande qui nous vient tout droit de Peroué. C'est Sabine qui nous a partagé ce choix qui lui tient particulièrement à cœur, puisqu'il s'agit d'Elvis Presley avec le magnifique « It's now or never ». Quelle belle chanson, Sabine! Elle nous confiait d'ailleurs dans son message que ce titre est très spécial pour elle, puisque c'est sur cette mélodie qu'elle et son époux ont ouvert le bal de leur mariage. Elle se rappelait aussi avec tendresse qu'il était beau, son colonel, quand il était jeune. Même si, quand on aime, on ne regarde pas systématiquement la beauté, et le temps qui passe n'y change rien, on reste toujours les mêmes au fond de soi. Sabine offre donc ce grand succès d'Elvis à ses enfants, ses petits-enfants, mais aussi et surtout à son colonel bien-aimé. Et si vous aussi, vous voulez choisir le prochain titre de l'émission, faites comme Sabine, rendez-vous sur les www.generationtube.com pour m'envoyer toutes vos demandes. Voici donc Elvis Presley, tout de suite sur notre antenne, avec « It's now or never ».

Et nous poursuivons toujours avec vos demandes. Je vous rappelle que vous écoutez Salut les 60s, l'émission qui fait la part belle aux années 70. Et en parlant des années 70, nous faisons une halte musicale avec Jerry Rafferty, un titre demandé par Stéphane qui nous écoute lui aussi depuis Pérouée. C'est qu'elle est en force, la commune de Pérouée, aujourd'hui. Après Sabine, en début d'émission, c'est au tour de Stéphane de faire son choix musical qu'il nous a envoyé via le site generationtube.com. Stéphane a choisi le superbe Baker Street, un morceau qui lui rappelle d'excellents souvenirs d'enfance. À l'époque, en culotte courte, il gambadait à travers champs, son transistor à la main. Et oui, le fameux transistor, toute une époque. Dans les années 70, c'était un vrai rituel. On croisait plein de jeunes dans les rues, leur poste à la main, branché sur les meilleurs tubes de la décennie. Rien que pour toi, Stéphane, voici Jerry Rafferty et le mythique Baker Street.

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1: Les demandes se suivent, mais ne se ressemblent pas. Pour ce prochain titre, nous partons du côté de Calais pour retrouver Kevin, qui a fait son choix via le site generationtube.com. Et j'en profite pour vous le rappeler, connectez-vous vous aussi sur les www.generationtube.com pour choisir la musique de votre émission. C'est simple, c'est là que ça se passe, alors n'oubliez pas de venir y faire un tour. Kevin a donc choisi pour nous Pierre Charby avec le magnifique You. Quelle tendresse! Quelle chanson incroyable! Autant de douceur, ça a forcément rapproché les cœurs à l'époque. C'est peut-être même un morceau sur lequel certains d'entre vous se sont rencontrés ou qui a carrément ouvert votre bal de mariage. En tout cas, on savoure ce superbe succès de Pierre Charby tout de suite. Rien que pour toi, Kevin, et pour tous nos auditeurs, voici You, quelle tendresse!

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1: Direction Marseille maintenant, où nous retrouvons Robert, qui a eu envie de replonger dans les belles années 70. Et pour ça, il nous a fait une superbe demande via le site internet generationtube.com. Robert a choisi d'écouter Charlie Rich avec le mythique The Most Beautiful Girl. C'est un immense tube, un de ses morceaux indémodables et totalement inoubliable. Ce slow merveilleux a accompagné tellement de danses et a sans aucun doute rapproché bien des cœurs sur la piste à l'époque. Un grand merci à toi Robert pour ce très beau choix. Voici tout de suite sur notre antenne Charlie Rich avec The Most Beautiful Girl. 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
4: Et bien voilà, mes petits amis, mes grands copains, toutes les bonnes choses ont une fin. Déjà, me direz-vous? Eh oui, le temps passe vite en votre compagnie, mais il est l'heure de se quitter. Je m'éclipse sur la plante des pieds, mais c'est pour mieux vous retrouver au prochain numéro de Salut les 60s, entièrement construit grâce à vos demandes. J'ai pris un plaisir immense à partager cette heure musicale avec vous. Ce voyage était vraiment chargé en émotions et en souvenirs précieux.
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4: Avant de rendre le micro, je remercie chaleureusement toutes nos radios partenaires. Vous êtes de plus en plus nombreuses à diffuser Salut les 60s et c'est une fierté immense. Un grand merci aussi à vous, chers auditeurs, qui faites grandir cette communauté. Votre fidélité me touche énormément. Pour choisir la programmation de notre prochaine rencontre, rendez-vous vite sur www.generationtube.com pour m'envoyer vos morceaux préférés. Vous pouvez aussi m'écrire à l'adresse contact.generationtube@gmail.com. Je vous salue bien fort, excellente écoute sur nos radios partenaires et rendez-vous très vite pour une nouvelle avalanche de souvenirs. Prenez soin de vous et à bientôt.
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0: Il y a la une ce dimanche, la forte mobilisation contre les violences sexuelles. Samedi, environ 100 000 personnes ont défilé à Paris et des milliers d'autres dans près de 80 villes de France pour réclamer une loi globale de lutte contre la violence sexuelle. Le cortège parisien s'était dansé de la place de la Bastille au début d'après-midi en direction de la place de la Nation. Cette marche fait suite au viol et meurtre de Liana, une fillette de 11 ans, un drame qui a provoqué une vive émotion dans le pays, d'autant que le principal suspect avait déjà été mise en cause par le passé sans qu'il soit inquiété. Et à présent, sur le plan politique, l'exécutif est sous pression. Une motion de censure visant le gouvernement de Sébastien Lecornu sera débattue et mise aux voix demain, lundi 6 juillet, à l'Assemblée nationale, portée par la gauche et signée par 58 députés. Elle reproche au gouvernement son impréparation face aux vagues de chaleur et des coupes budgétaires dans l'adaptation climatique. Il faut 289 voix pour renverser l'exécutif. Le Rassemblement national a d'ores et déjà fait savoir qu'il ne voterait pas ce texte, qu'il juge prématuré. La motion a donc peu de chances d'aboutir. En toile de fond, le Premier ministre a alerté sur l'état des finances publiques et sur les difficultés à faire adopter le prochain budget. Autre temps fort, le sud du pays reste en alerte face aux incendies. Ce week-end, plusieurs départements méditerranéens sont classés à un risque très élevé de feux de forêt. L'incendie parti de l'Hérault et qui a gagné l'Aude a parcouru près de 900 hectares. Jusqu'à 800 pompiers appuyés par des canadairs ont été mobilisés et 250 personnes évacuées par précaution. Depuis le début de la saison, près de 7000 départs de feux ont déjà été recensés dans le pays. Et la vigilance ne peut pas retomber sur une nouvelle vague de chaleur. Elle s'installe dès demain lundi sur une large partie du territoire avec des pics attendus autour des 38 à 40 degrés en fin de semaine. Les autorités appellent à la prudence et particulièrement aux personnes fragiles. Et puis à noter aussi, la vigilance reste de mise sur le littoral atlantique. Le risque lié au courant de Baïne est jugé maximal ce week-end sur les plages de la Nouvelle-Aquitaine. Les secours appellent les baigneurs à ne se mettre à l'eau que dans les zones de baignade surveillées. Et enfin, côté culture, plusieurs festivals de cinéma referment leurs portes en ce début juillet. Le Festival de La Rochelle vient de s'achever avec sa 54e édition, tandis que le Festival du film de Nancy se clôt aujourd'hui et le Festival d'Avignon débute. C'est la fin de cette édition. Passez un excellent dimanche.
1: Bonjour à toutes et à tous. Voici votre flash d'information de la Provence verte. Encore une belle journée en perspective avec un soleil généreux et jusqu'à 30 degrés cet après-midi. Le vent de sud-ouest restera faible. Demain matin, le soleil sera toujours au rendez-vous avec des minimales proches de 20 degrés. Côté forêt, la vigilance reste de mise. Le risque incendie est classé sévère dans 4 massifs varois, dont la Sainte-Baume, le Haut-Var et le Centre-Var. L'accès y est déconseillé et tous les travaux sont interdit après 13 heures. Hier matin, un accident impliquant une seule voiture s'est produit sur la RDN7 entre Flassan-sur-Issole et Le Luc. Le véhicule s'est retrouvé sur le toit, entraînant d'importantes perturbations de circulation pendant près de 2 heures. La circulation a ensuite été progressivement rétablie après l'intervention des secours. À Brignoles, un incendie s'est déclaré hier soir vers 21h sur la terrasse en bois d'un immeuble de la place Carami. Le feu s'est propagé à la toiture du bâtiment situé au-dessus des restaurants L'Univers et Le Provence. 16 sapeurs-pompiers, épaulés par la gendarmerie, ont été mobilisés pour maîtriser le sinistre. À Camps-la-Source, les bénévoles de l'association de l'Ermitage Saint-Quinis arrivent au terme de 14 années de restauration de ce site historique perché au-dessus du village. Grâce à des milliers d'heures de travail, la chapelle et l'ermitage ont retrouvé leur éclat. L'association souhaite désormais installer une table d'orientation afin de mieux accueillir les nombreux visiteurs. À Saint-Zacharie, les élèves de CM1 de l'école Paul Cézanne ont remporté le premier prix national du concours des vieilles maisons françaises. Leur projet, consacré aux anciens fours à céramique, témoin du riche passé industriel de la commune, a été salué pour sa qualité et son travail de valorisation du patrimoine local. Et puis toujours à Saint-Zacharie, le comité de pilotage du projet éducatif de territoire poursuit ses travaux. L'objectif est de renforcer la continuité entre l'école, les activités périscolaires et les structures de la petite enfance afin d'offrir à chaque enfant un parcours éducatif cohérent et adapté. C'était votre flash d'information de la Provence verte sur Radio Couleur Sud. Excellente journée à toutes et à tous.
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3: Très bon midi à tous, c'est Daniel sur Radio Couleur Sud. Bienvenue dans les Provençales. Au menu d'aujourd'hui, l'actualité du Centre Var, la mémoire de nos villages, la météo, des chroniques et une programmation musicale qui respire la Provence. Alors installez-vous, ça démarre.
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1: Bonjour, demain lundi, il n'y aura pas de marché sur la Provence verte. Profitez-en pour découvrir les producteurs de proximité et les commerçants de votre commune. Mon conseil du jour, apportez votre sac en tissu. C'est un geste pour la planète et cela vous permettra de transporter vos courses facilement. Bonne balade sur les marchés de la Provence verte.

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La météo pour ce lundi 6 juillet, accentuation de forte chaleur avec un risque de vagues de chaleur voire de canicule sur le pays. Les températures pour ce lundi matin, 15 degrés sur Brest et Cherbourg, 17 degrés pour Lille et Paris, 18 pour Strasbourg et Lyon, 19 degrés pour Toulouse et Biarritz, 20 degrés pour Nice, 22 pour Bordeaux et Marseille, 23 degrés pour Bastia. Et pour ce lundi après-midi, entre 25 et 35 degrés sur une moitié nord. Il fera 25 degrés sur la Normandie, 28 sur les Hauts-de-France et la Bretagne, 31 degrés sur le Grand Est, 32 sur la région parisienne, il fera 34 degrés en Centre-Val de Loire et en Bourgogne, jusqu'à 35 degrés sur les Pays de la Loire, et dans la moitié sud, comptez entre 28 et 37 degrés. Il fera 28 degrés pour la Corse, 34 sur l'Auvergne-Rhône-Alpes, entre 31 et 35 degrés le long de la Méditerranée, 35 à 37 sur la Nouvelle-Aquitaine et 37 degrés sur l'Occitanie. 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

Nous sommes aujourd'hui le 5 juillet 1785. Un événement apparemment banal modifie pour toujours le paysage de Brasse. Le vieux pont des Potiers qui enjambait le cours d'eau du Coron à l'entrée du village est emporté par une crue soudaine. Construit en bois au XVIIe siècle, il permettait aux artisans et aux commerçants de relier le faubourg au cœur du village et surtout de faire transiter les productions locales vers Saint-Maximin. Ce pont était bien plus qu'un simple ouvrage, il était le symbole du dynamisme de Brasse, autrefois célèbre pour ses potiers, ses briquetiers et ses tuiliers. Chaque matin, les mulets chargés de marchandises le traversaient. Il avait même été renforcé après la crue de 1750, mais cette fois, rien n'y fait. Un orage violent venu des hauteurs de Tourve transforme le Coron en torrent furieux. Lorsque le soleil se lève ce 6 juillet, il ne reste que quelques pilotis tordus. Les habitants sont atterrés, le conseil paroissial se réunit en urgence et fait appel aux maçons de Barjols pour ériger une passerelle temporaire. Le pont ne sera jamais reconstruit à l'identique. À sa place, une passerelle en pierre sèche, plus étroite, sera édifiée en 1791. Elle servira pendant un siècle avant que ne soit construit un nouveau pont en béton dans les années 1930. Mais dans la mémoire des habitants, le pont des Potiers reste légendaire. On raconte que certaines cruches emportées ce jour-là refirent surface des années plus tard, intactes, à plusieurs kilomètres en aval. Et un vieux dicton local dit encore « Quand le Coron se fâche, les ponts se couchent ».

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0: Il y a la une ce dimanche, la forte mobilisation contre les violences sexuelles. Samedi, environ 100 000 personnes ont défilé à Paris et des milliers d'autres dans près de 80 villes de France pour réclamer une loi globale de lutte contre la violence sexuelle. Le cortège parisien s'est dansé de la place de la Bastide au début d'après-midi en direction de la place de la Nation. Cette marche fait suite au viol et meurtre de Liana, une fillette de 11 ans, un drame qui a provoqué une vive émotion dans le pays, d'autant que le principal suspect avait déjà été mise en cause par le passé sans qu'il soit inquiété. Et à présent, sur le plan politique, l'exécutif est sous pression. Une motion de censure visant le gouvernement de Sébastien Lecornu sera débattue et mise aux voix demain, lundi 6 juillet, à l'Assemblée nationale, portée par la gauche et signée par 58 députés. Elle reproche au gouvernement son impréparation face aux vagues de chaleur et des coupes budgétaires dans l'adaptation climatique. Il faut 289 voix pour renverser l'exécutif. Le Rassemblement national d'aurait déjà fait savoir qu'il ne voterait pas ce texte, qu'il juge prématuré. La motion a donc peu de chances d'aboutir. En toile de fond, le Premier ministre a alerté sur l'état des finances publiques et sur les difficultés à faire adopter le prochain budget. Autre temps fort, le sud du pays reste en alerte face aux incendies. Ce week-end, plusieurs départements méditerranéens sont classés à un risque très élevé de feux de forêt. L'incendie parti de l'Hérault et qui a gagné l'Aude a parcouru près de 900 hectares. Jusqu'à 800 pompiers appuyés par des canadairs ont été mobilisés et 250 personnes évacuées par précaution. Depuis le début de la saison, près de 7000 départs de feux ont déjà été recensés dans le pays. Et la vigilance ne peut pas retomber sur une nouvelle vague de chaleur. La s'installe dès demain lundi sur une large partie du territoire avec des pics attendus autour des 38 à 40 degrés en fin de semaine. Les autorités appellent à la prudence et particulièrement aux personnes fragiles. Et puis à noter aussi, la vigilance reste de mise sur le littoral atlantique. Le risque lié au courant de Baïne est jugé maximal ce week-end sur les plages de la Nouvelle-Aquitaine. Les secours appellent les baigneurs à ne se mettre à l'eau que dans les zones de baignade surveillées. Et enfin, côté culture, plusieurs festivals de cinéma referment leurs portes en ce début juillet. Le festival de La Rochelle vient de s'achever avec sa 54e édition, tandis que le festival du film de Nancy se clôt aujourd'hui et le festival d'Avignon débute. C'est la fin de cette édition. Passez un excellent dimanche.
1: Bonjour à toutes et à tous. Voici votre flash d'information de la Provence verte. Encore une belle journée en perspective avec un soleil généreux et jusqu'à 30 degrés cet après-midi. Le vent de sud-ouest restera faible. Demain matin, le soleil sera toujours au rendez-vous avec des minimales proches de 20 degrés. Côté forêt, la vigilance reste de mise. Le risque incendie est classé sévère dans 4 massifs varois, dont la Sainte-Baume, le Haut-Var et le Centre-Var. L'accès y est déconseillé et tous les travaux sont interdits après 13 heures. Hier matin, un accident impliquant une seule voiture s'est produit sur la RDN7 entre Flassan-sur-Issole et Le Luc. Le véhicule s'est retrouvé sur le toit, entraînant d'importantes perturbations de circulation pendant près de 2 heures. La circulation a ensuite été progressivement rétablie après l'intervention des secours. À Brignoles, un incendie s'est déclaré hier soir vers 21h sur la terrasse en bois d'un immeuble de la place Carami. Le feu s'est propagé à la toiture du bâtiment situé au-dessus des restaurants L'Univers et Le Provence. 16 sapeurs-pompiers, épaulés par la gendarmerie, ont été mobilisés pour maîtriser le sinistre. À Camps-la-Source, les bénévoles de l'association de l'Ermitage Saint-Quinis arrivent au terme de 14 années de restauration de ce site historique perché au-dessus du village. Grâce à des milliers d'heures de travail, la chapelle et l'ermitage ont retrouvé leur éclat. L'association souhaite désormais installer une table d'orientation afin de mieux accueillir les nombreux visiteurs. À Saint-Zacharie, les élèves de CM1 de l'école Paul Cézanne ont remporté le premier prix national du concours des vieilles maisons françaises. Leur projet, consacré aux anciens fours à céramique, témoin du riche passé industriel de la commune, a été salué pour sa qualité et son travail de valorisation du patrimoine local. Et puis toujours à Saint-Zacharie, le comité de pilotage du projet éducatif de territoire poursuit ses travaux. L'objectif est de renforcer la continuité entre l'école, les activités périscolaires et les structures de la petite enfance afin d'offrir à chaque enfant un parcours éducatif cohérent et adapté. C'était votre flash d'information de la Provence verte sur Radio Couleur Sud. Excellente journée à toutes et à tous.

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0: Il est encore un sens de l'honneur.
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Les manuscrits perdus, c'est un voyage palpitant à travers les secrets les mieux gardés de la Russie. En 1584, Ivan le Terrible vient de mourir. Les circonstances de sa mort restent mystérieuses, tout comme l'endroit où repose son corps. Sa légendaire collection de livres rares, composée de manuscrits hérités des bibliothèques de Constantinople et d'Alexandrie, demeure, elle aussi, introuvable. En 2024, Luc Daniels, l'élève de Cotton Malone, est envoyé par la CIA en Russie afin de localiser un agent porté disparu après avoir essayé de monter un réseau d'informateurs en Ukraine. Là, Luc est mis sur la piste d'une opération russe sans aucune existence officielle dont les conséquences pourraient se révéler tragiques. C'est le début d'une aventure passionnante qui finira par le conduire sur les traces de la bibliothèque disparue d'Ivan le Terrible. Les manuscrits perdus de Steve Berry et Grant Blackwood est paru chez Pocket. 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
1: Bonjour à tous, dans l'actualité cinéma du jour, on parle de la sortie de la comédie La Maison de nos rêves dans les salles de cinéma dès le 7 octobre prochain. Nouvelle comédie signée Claude Zidi Junior avec notamment Chantal Latsou, Kev Adams et Camille Aguilar. Benjamin et Amélie, jeunes couples de trentenaires, décident d'acheter la maison de leurs rêves en vie âgée à Nicolette, une dame qui semble mourante. Mais peu après la vente, elle va beaucoup mieux et le couple se demande s'il n'a pas été arnaqué. Bientôt à genoux financièrement, ils sont donc forcés de penser au pire. La Maison de nos rêves, nouvelle comédie dans les salles de cinéma, ça se passera dès le 7 octobre prochain. On se retrouve très vite avec d'autres films à découvrir.

Chasseur, je l'attendais. Tous ces tubes, vous les avez un jour ou l'autre entendus et fredonnés. On les doit au tandem formé dans les années 70 par Michel Delpech et Jean-Michel Riva. Quelques années plus tôt, son association avec le compositeur Roland Vincent avait donné le jour à des classiques comme « White is White » pour un flirt et « Chez Lorette ». C'est cette chanson écrite dans un train entre Saint-Cloud et Paris qui le révèle en 65 au grand public. Au début des années 70, sa rencontre avec Pierre Papadiamantis, compositeur attitré d'Eddie Mitchell, débouche sur la création de « Que Marianne était jolie ». Au sommet de sa gloire, Michel Delpech est victime de graves problèmes personnels dus au stress des tournées et à la pression. Voici Michel Delpech et pour un flirt.

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2: Bonjour à tous, aujourd'hui gros plan sur Jonathan Lambert. Jonathan Lambert, né en 1973 à Paris, ses parents ne s'accordent pas sur son prénom, il se prénomme Rodolphe Jonathan. Sa maman est styliste et son père administrateur de biens. Élève moyen, il travaille juste pour éviter de redoubler et s'inscrit après son bac en fac de culture et communication. Finalement attiré par le 7e art, il s'inscrit au cours Florent et au Conservatoire d'art dramatique de Paris. Il débute à la télé auprès de Jean-Pierre Coff, dont c'est tout Coff en 1994. Par la suite, il rejoint Casse Productions, travaille comme journaliste, notamment pour Exclusif. En 1999, il intègre la grosse émission sur Comédie, où il met en scène des personnages loufoques. À l'arrêt de l'émission, en 2002, il rejoint Canal+, où il co-anime avec Frédéric Becbédé l'Hyper Show, qui s'arrête faute d'audience au bout de 3 mois. Il continue sa carrière aussi bien à la télévision qu'à la radio. En 2007, il monte sur les planches avec son one-man show « L'homme qui ne dort jamais » qui rencontre un grand succès. La même année, il rejoint Laurent Ruquier dont « On a tout essayé » puis « On n'est pas couché » où il interprète des personnages décalés. Parallèlement à sa carrière télévisuelle, Jonathan Lambert tourne dans plusieurs longs métrages. Il n'en oublie pas pour autant le théâtre. En 2011, par exemple, il foule les planches dans la pièce « Le début de la fin » et dans un one-man show Perruque en 2013. En 2015, il est au casting de la série Péplum sur M6. Côté cœur, Jonathan Lambert est marié depuis 1997 à Laurine, son amie d'enfance. Enfance, ils ont 3 enfants, 2 garçons nés en 2003 et en 2006, et une fille née quant à elle en décembre 2011. On se retrouve très vite avec d'autres infos.
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1: Bonjour à tous, dans l'actualité musicale du jour, on parle de la chanteuse Angèle. Angèle annonce Instinct, son troisième album prévu fin 2026. C'est officiel, le troisième album d'Angèle s'appellera Instinct, un titre que la chanteuse belge a révélé via un jeu d'indices. Angèle lève enfin le voile sur le titre de son troisième album. Depuis la sortie de son single Dis-le, le 19 juin dernier, l'artiste belge s'amusait avec ses fans sur ses réseaux sociaux. L'objectif de son jeu de piste, le titre de son prochain album. Il se cachait en effet directement dans les paroles du morceau, de quoi lancer une véritable chasse aux théories. Mais c'est bien Instinct que la star a révélé comme titre officiel de ce troisième opus à travers une vidéo teasing sur ses réseaux sociaux. On y retrouve notamment la fameuse boule métallique qu'Angèle met en avant depuis plusieurs semaines. Une annonce qui colle parfaitement à la nouvelle era électro, déjà très assumée par l'artiste depuis quelques mois. Pour en parler, Angèle a fait un choix qui ne trompe pas. Après What You Want avec Justice et Dis-le, Angèle confirme donc son virage électro et attise la curiosité autour de ce projet inédit. Et Instinct, son premier album depuis 95, sorti en 2021. Le projet est attendu pour la fin de cette année 2026, sans date précise pour le moment. On se retrouve très vite avec d'autres actualités musicales. 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

0: Me and Bobby McGee est une chanson coécrite par Kris Kristofferson et Fred Foster, jouée pour la première fois par Roger Miller. C'est Fred Foster, le patron, fondateur et producteur de Monument Records, qui avait lancé un défi sympathique à Kris Kristofferson, écrire une chanson nommée Me and Bobby McGee, faisant allusion à la secrétaire du studio Roberta McGee, que tout le monde appelait Bobby. McGee est une déformation de McGee, en effet, Kristofferson avait mal compris le nom évoqué par Foster. Faut le faire quand même. La chanson raconte l'histoire de deux vagabonds, le narrateur et Bobby McGee. Les compères sont pris en stop par un routier et chantent alors qu'ils se rendent dans le sud des États-Unis. Ils visitent la Californie et leurs chemins finissent par se séparer, ce qui rend le narrateur triste par la suite. Le nom du narrateur n'étant jamais mentionné et le surnom de Bobby Y ou Bobby IE pouvant convenir aux deux sexes, c'est probablement ce qui a permis aux différents interprètes masculins comme féminins de reprendre la chanson sans gros changement dans le contenu. Kris Kristofferson a enregistré sa propre version sur son premier album, Kristofferson, en 1970. Plus tard dans l'année, sa version figurera dans le road movie psychédélique de Monte Hellman, Two Lane Blacktop. Kristofferson en chante aussi une partie dans le film de Dennis Hopper, The Last Movie, sorti en 1971. Elle est enregistrée par Janis Joplin quelques jours avant sa mort, en octobre 1970, et elle sort sur l'album Pearl en 1971, devenant ainsi le second succès posthume de l'histoire de la musique populaire américaine, après Sitting on the Dock of the Bay d'Otis Redding. Donc je vous laisse avec la regrettée Janis Joplin et sa reprise de Me and Bobby McGee.
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0: Ah mais bien sûr qu'on va vous faire danser pour cette dernière émission de la saison, les Mas d'Amis, allez. Et oui, j'ai bien dit, dernière émission de la saison, on est là encore une fois pendant 2 heures avec vous pour le meilleur de vos souvenirs, le meilleur des années 80-90. C'est ce qu'on vous propose depuis le mois de septembre, 42e émission, 11e saison qui s'achève aujourd'hui. Et tu as un petit pincement au cœur parce que chaque fin de saison, chaque dernière émission,
1: c'est dur.
0: On a un petit peu les petits poils qui se dressent sur les bras parce qu'on sait que pendant...
1: Est-ce qu'on sera là à la rentrée ? Je sais pas. Mystère et boule de gomme.
0: Bon,
1: On attend vos votes. On attend vos votes.
0: Voilà, ouais, vous votez.
1: Voilà.
0: Le pouce en l'air pour qu'on revienne et le pouce en l'air pour qu'on revienne pas. Au moins, on est tranquille, Thierry.
1: Ouais,
0: on aura plein de pouces en l'air.
1: Voilà. Bienvenue, les amis, dans votre dernière émission de l'année.
0: Ouais, dernière émission de la saison avec la semaine dernière. Nous avions eu la chance d'avoir Alec Mention et Steph Constant avec nous. Et bien là, le parrain de l'émission nous fera un petit coucou tout à l'heure en direct de Londres.
1: Alors, on va encore plus au nord là.
0: C'est-à-dire
1: dans le nord,
0: après la Belgique,
1: dans le nord du nord.
0: L'Angleterre.
1: Ouais.
0: Et puis également, il sera avec nous tout à l'heure dans quelques petites minutes. C'est Keristoff, nous l'avions découvert lors du confinement. C'est un gars qui s'est mis à faire de la musique comme ça. Ben maintenant, c'est devenu un artiste. Il ne s'arrête plus. Il sera donc avec nous tout à l'heure. Et puis, pour attaquer l'été. Et c'est le carton de l'été, Didi.
1: Eh ouais. Eh ouais.
0: Made in Backspin, les amis.
1: Mais qui a fait ça ?
0: Et c'est un pur produit de notre émission, les amis.
1: Ouais.
0: Un remix, le premier remix que l'on a fait. Vous pouvez le retrouver sur les réseaux sociaux et notamment sur YouTube. Patrick Juvet, il arrivera. La version de Christo, elle est là. Et puis, elle a l'air de bien marcher, en tout cas. C'est une version pour vous, pour attaquer l'été sous de bons auspices et c'est de bel augure.

0: Petit clin d'œil à celui qui nous a quittés dernièrement, Tony Lay, qui nous avait d'ailleurs fait des petits messages radio pour notre émission, mais également qu'on les échangeait régulièrement avec Tony sur les réseaux sociaux. On se souhaitait mutuellement nos anniversaires et c'était fort sympathique. Paix en son âme à Monsieur Tony Lay.
1: Ouais, on l'a sur un jingle, c'est vrai, ouais.
0: Ouais, c'est ça, c'est ça. Et puis bien, cette semaine, on vous l'a dit pour la dernière de cette émission, nous avons quelqu'un avec nous. J'ai pas envie de lui faire plaisir, Thierry.
1: Ouais. Vas-y, fais.
0: Ah bon, Chinga, et comment il va alors? Et bon, Christophe, il est là?
2: Allô?
0: Ah ben oui, il est là. Tu m'entends?
2: Comment ça va, les sudistes?
0: Ça va. Ah, quel bonheur de l'entendre.
2: Tonton Christo et tonton Titi.
1: Salut.
2: Comment les gens? La forme?
0: Ouais, écoute, et c'est pour toi, écoute.
2: Ah bah oui, monsieur Pierre Bachelet, obligé, les cons. Bah oui, merci les copains.
0: Ouais, j'ai envie de dire monsieur Christophe, les amis, parce que bah, depuis quelques années qu'on le suit, parce que on peut le dire quand même, hein, parce que on est un des premiers, des premières émissions à l'avoir suivi de près, l'avoir contacté il y a de ça quelques années, puisque c'était à l'époque du confinement, où ce jeune homme avait envie de s'occuper un peu, et du coup, musique, il s'est mis à la musique, à créer, et maintenant, c'est une machine de guerre maintenant.
1: Une machine à bombe.
0: C'est une machine de guerre, les amis, avec des titres qui sont à couper le souffle, surtout à couper les gens, parce qu'on n'en peut plus. Écoutez plutôt.

0: On va dire que peut-être bientôt il va nous faire un petit album, notre ami Kéristophe, pourquoi pas.
1: Ah ben, j'aimerais bien. Eh oui.
0: Kéristophe, les amis, depuis le nord de la France, on peut le dire également, avec ce dernier single qu'on entend juste derrière nous et qu'on va avoir le plaisir d'écouter tout à l'heure, de suite après ton intervention. Kéristophe, merci à toi.
2: Ouais, merci beaucoup.
0: Puis,
2: ouais.
0: Et puis, bien, bravo, parce que le parcours de créer de la musique, faire de la musique et vivre cette passion qui est en toi maintenant n'est pas si simple. Moi, j'ai pu vivre des hauts et des bas comme tout artiste dans le milieu. Et là, je peux dire que l'ami Kéristophe est parti en flèche.
2: Ah ouais, ouais.
1: Merci à vous les copains, ça fait vachement plaisir. Et en fait, comme tu dis, tonton Christophe, bah, franchement, moi aussi, à un moment donné, j'avais envie de tout arrêter. Et je me suis dit, allez, je vais faire ça pour la famille, les enfants.
0: Ouais.
1: Et donc, j'ai levé la tête. Je me suis dit, allez, on va rebosser un peu. Et puis, on va pas se cacher, hein, le titre Dance All Night, voilà, avec le vinyle,
0: ouais.
1: Ça commence à monter en flèche. Et puis là, j'ai eu l'opportunité d'avoir on va dire mon copain, bah, le copain de Lyon, Stéphane Torres, parce que maintenant c'est devenu un copain, parce que voilà, je pense qu'en plus toi aussi t'étais tombé dans le panneau, parce qu'en fait t'étais
0: oui.
1: le 1er avril.
0: Est-ce que je peux dire espèce de petit salopard?
1: Ouais, c'est ça. Quel enfant,
0: ouais. J'ai cru, hein. C'était tellement bien fait, excuse-moi.
1: Ouais. Et en plus, comme je te dis, voilà, il a vu ma publication, il a dit, bah écoute, franchement, j'ai cru aussi, parce qu'en fait, t'as les capacités, on voit que t'as envie d'aller plus loin et tout ça. Il me dit, viens en MP, je te donne mon numéro de téléphone et on s'appelle. Et puis, bah, c'est parti de là. Voilà, tu vois, ça, on a parlé pendant 45 minutes. Mm-hmm. Il m'a dit, qu'est-ce que tu veux comme instru? Qu'est-ce que tu recherches comme instru? Je lui dis, bah, je veux ça. Il dit, bah, écoute, tu vois, je m'occupe de ça, je t'envoie et puis tu me dis. Et puis, au bout de 4-5 jours, il m'a envoyé l'instru. J'ai dit, waouh, c'est quoi ça, cette bombasse? Donc, j'ai commencé à écrire, j'ai trouvé le texte, je lui ai envoyé ma voix toute seule. Et puis, bah, il a pris ma voix, il a mixé la voix, il a mis ça sur l'instru et puis c'est parti, c'est devenu All Night Long.
2: Voilà. Bah oui, excellent, hein,
0: excellent.
1: Ouais, carrément.
2: Le carton des clubs cet été.
0: Le carton des clubs.
1: J'espère, je croise les doigts.
0: c'est tout le mal qu'on te souhaite. Et c'est vrai que il y a eu quand même une belle évolution, Kéristophe, depuis ses tout débuts. Je le citais après le confinement et cette évolution qu'il y a eu. Moi, j'ai eu pas mal d'échanges avec toi, hein, début. On a échangé pas mal sur des points de vue, sur des choses, etc. Or, c'est bien parce que c'est un petit peu comme Steph Constant qu'on a eu la semaine dernière. Il demande un petit peu des... Je balançais un petit peu des points de vue et tout ça. Après, ça peut faire évoluer les choses. Et du coup, bah, c'est vrai que Kéristophe était à l'écoute, malgré que l'artiste... propose son travail et fait son travail par rapport à ce qu'il a dans la tête, mais Kéristophe était quand même à l'écoute de ce qu'on pouvait lui dire.
2: Il y a une évolution déjà, il y a une évolution dans ta musique quand même, il y a beaucoup plus de... C'est de plus en mieux, plus dansant, c'est beaucoup plus léché, beaucoup plus complet au niveau musical, c'est bien. C'est excellent.
1: Ouais, après, il faut que je bosse encore mon anglais. Hein. Je suis pas encore non plus.
0: Mais
1: il y a toujours le petit accent ch'ti derrière.
2: Ouais, je te conseille Cristobal, il est très fort.
0: Kéristophe, je voulais juste te dire qu'il y a eu quand même une très très belle évolution au niveau de l'accent en anglais. C'est vrai que sur tes tout débuts, sur tes premiers essais de titres, tu parlais un petit peu anglais comme moi, voire un petit peu mieux quand même, mais je t'avoue sincèrement d'aujourd'hui, c'est chapeau bas,
2: ça
0: parce que
2: bien,
0: franchement, ouais. le son de la voix et également le parler anglais, pour moi, il n'y a rien à dire.
2: Et puis en chantant, voilà. ça passe bien. Franchement, ça passe bien en chantant, c'est top.
1: Ça fait plaisir.
0: Ouais. Et puis, j'ai vu aussi l'évolution parce que Monsieur Kéristophe édite en vinyle. Oui.
1: C'est ça, je te dis, j'ai eu l'occasion de sortir mon maxi 45 tours de Dance All Night.
0: Ouais.
1: Donc là, pareil, je vais faire un gros big up à mon poteau d'enfance, donc Didier Skitch, qui m'a permis de réaliser ça. Donc tu vois, il a fait partie aussi également du clip que j'ai sorti. Après, je remercie aussi ma belle-sœur, donc la chanteuse Alex, tous les gens qui ont participé au projet. Voilà, je peux pas tout citer parce qu'il y en a pas mal, mais c'est grâce à eux, franchement, qui me donnent de la force. Et voilà, j'espère encore, pourquoi pas sortir avec, je vais voir avec mon ami Steph, si on va sortir soit un maxi, soit un CD, je sais pas, mais il faut sortir le titre aussi là, en maxi ou en CD ou en numérique, je sais pas. Il faut en discuter.
0: Alors comment Oh, comment on gère maintenant l'activité un petit peu plus impressionnante de Kérystophe et importante parce que
2: il y a le taf
0: quand là, même.
2: Ça devient de plus en plus professionnel maintenant. Tu vas passer.
1: Oui, c'est ça. Il y a le travail à côté. Mais après, moi, comme je dis, voilà, moi, je suis posté une semaine du matin, une semaine de l'après-midi. Et quand je suis de l'après-midi, j'entends que madame et les enfants sont couchés. Et là, je travaille un peu pendant 2-3 heures. Donc, j'essaie d'écouter des instrus, j'essaie d'écouter pas mal d'instrus, ce que je veux comme style de musique, qu'est-ce que je peux mettre comme phrase, comme texte dans la chanson. Et ça, j'y travaille à chaque fois quand je suis de la comédie, quand je rentre du travail. Ouais. Moi, je suis seul à la maison, je suis posé et là, je me mets à fond dedans, quoi. Alors, mais c'est vrai que c'est compliqué entre la vie du travail et la vie musicale maintenant.
0: Bah ouais. Oui, alors on peut quand même le rappeler, Kérystophe, tu fais pas que de la musique, t'as un boulot en premier lieu, tu travailles pour une chaîne automobile.
1: Ouais, voilà, c'est ça, une grande usine de voitures à Douai dans le nord de la France. Hein, donc ouais. Je ne citerai pas le nom, mais il y a un chanteur qui a le même nom que
0: le Losange, la marque Losange.
1: Ouais, Losange, voilà, ouais. Voilà, ouais. C'est ça, tout c'est à ça. Fait.
0: Bientôt, vous aurez la Renault Kérystophe, voilà, avec le vinyle à l'intérieur.
2: Un modèle limité.
1: Une limitée en plus.
2: Une émission limitée, ouais.
0: Émission limitée Kérystophe, avec un vinyle sur le capot.
2: Et une sono d'enfer, bien sûr, une autoradio de malade dans. Pour écouter le bon funk que tu produis.
0: Les 200 watts dans la voiture, et te cassent les vitres et les portières.
2: Et oui.
0: Oui, donc c'est vrai que tu as ton boulot, et puis à côté de ça, tu essayes d'équilibrer le tout pour essayer de faire aussi les prestations que l'on te propose, parce que on peut le voir.
2: Tu es de plus en plus sollicité maintenant.
0: Et je vois sur les réseaux sociaux. Oh, allez faire un tour, les amis, hein, sur les réseaux sociaux, Facebook, TikTok également, et Insta, Kérystophe. Et puis vous allez voir écouter tous les titres que Kérystophe a pu faire jusqu'à ce jour, mais également les titres, les tournées et les endroits où on va pouvoir le voir. Et puis une aisance quand même maintenant. Je me souviens d'un voyage, je crois que tu avais fait, je sais plus si c'était en Grèce ou un truc comme ça, où tu avais chanté.
1: Exactement.
0: Quelle mémoire incroyable. même avec l'âge.
1: Non, mais c'est vrai que j'ai quand même bien évolué, franchement. Après, je me donne les moyens aussi. C'est vrai que c'est compliqué, mais je m'accroche parce que je me dis qu'il manque pas grand chose pour arriver encore à un étage au-dessus. Ouais. Donc déjà avec ce qu'a fait Steph, ce qu'il m'a donné, franchement, je le remercie encore là en direct. Je le remercie sincèrement parce que le travail de fou qu'il a fait, c'est voilà, le son il est là de toute façon. Donc c'est, on le sait, je cartonne sur TikTok, je commence à cartonner sur les réseaux, là sur les radios je commence à arriver. Donc il a fait un très gros travail au niveau musique. Et je pense que c'est pas fini. Donc on va essayer de faire quelque chose encore de plus fort prochainement.
0: Et ça se passe comment à l'usine du coup?
1: C'est que je commence à devenir une petite star, quoi. Donc là, justement, samedi prochain, on fait les 50 ans de l'usine, donc ils m'ont invité justement à chanter là-bas.
0: Ah ouais,
1: donc,
0: bien, génial.
1: Bon,
0: ouais.
1: Puis, je ferai une petite vidéo, puis je vous l'enverrai en mode privé.
0: Bah avec plaisir. Je suis sûr maintenant qu'il boit le café, il a le carré VIP au boulot.
2: Est-ce qu'il t'aide un peu au niveau matériel, au niveau financement? Il t'aide un peu, Renaud? Enfin, pardon.
0: C'est pas grave, on peut dire la marque.
1: Ouais, non, pas du tout. Déjà, moi, je veux vraiment pas d'aide de personne.
2: Tu veux y arriver par toi-même?
1: Ouais, j'aime pas demander. Je préfère que c'est eux qui me disent de eux-mêmes en disant bah, écoute, si t'as besoin de quelque chose, on est là. Ok, d'accord, y a pas de souci. Mais c'est pas moi qui vais savoir ça en leur disant bah, je veux ça, je veux ci, je veux ça. Non, c'est pas mon truc à moi.
2: Très, très bien. Un vrai artiste.
0: Petit oiseau fait son nid.
2: Exactement.
1: Voilà,
2: exactement.
1: Bah voilà, c'est ça fait. Ça va aller vite. Hein. Donc, moi, je prends mon temps. Déjà, je fais ça, comme je vous ai dit déjà depuis le départ, je fais ça pour mon plaisir personnel.
0: Ah, oui.
1: Mais c'est vrai que plus j'avance, plus j'ai envie d'aller plus loin. Mais je prends mon temps. Je réfléchis ce que je vais faire comme musique. Je réfléchis avec qui je vais faire ça. Je réfléchis avec quelle personne je vais être dans mon truc à moi. Je vais pas prendre n'importe qui. Je vais doucement. Je vais, voilà, vraiment doucement.
2: D'accord.
0: Ok.
2: Tu prends toujours conseil auprès de ta famille, tes enfants
1: Moi tout seul, moi je suis bien. Hein. Après, il faut vraiment trouver la personne idéale en me disant, la personne qui me dise, Kérystophe, je te donne autant, il faut faire ça, j'ai confiance en toi, tu vas faire. Mais sinon, avec ma famille, mon épouse et mes enfants, mes enfants m'écoutent. Mon épouse n'est pas trop musique à la base, donc elle s'en fiche carrément, quoi. Je veux dire, elle me dit fais ton truc, m'embête pas.
0: Laisse-moi tranquille.
1: Et puis voilà. Non mais si, ça va faire tout doucement.
0: Moi j'écoute Pierre Bachelet et les corons, ça me suffit.
2: Après voilà, c'est un peu comme moi, c'est pas Christo aussi, c'est. Voilà, on fait ça par plaisir. La musique, c'est notre plaisir. Bah
1: déjà, c'est
2: notre,
1: ça, oui, carrément, voilà. Tout à fait. Et quand tu sais qu'au début, quand je faisais les prestations, moi, j'allais gratos. Je m'en foutais. Et maintenant, c'est les gens, c'est eux qui m'appellent en me disant, bah écoute, Christophe, on a un petit truc. Bah écoute, si tu veux, on te donne un billet, machin. Y a pas de souci.
2: C'est quoi qui
1: t'a appelé? Mais c'est pas moi qui vais dire. Bah écoute, si je viens, tu me donnes autant. Si je fais ci, non. C'est eux. Moi, j'attends que c'est eux qui m'appellent maintenant.
2: C'est quoi tes sollicitations? Qui m'appellent. Tes sollicitations, c'est quoi? C'est des boîtes de nuit? C'est des. Des comités des fêtes?
1: Il peut y avoir des tournées d'été. Ouais, j'ai déjà fait deux discothèques. J'ai fait aussi avec des associations pour des anniversaires, tout ça, des voilà, mais moi ça me convient, hein. Moi franchement ça me convient. Après là c'est sûr que j'aimerais bien une grosse soirée.
2: Ah oui.
1: Genre 5000 personnes dans un zénith ou une avancée.
3: Bon, carrément le gars.
1: Attends, ouais, j'ai quand même fait l'avant-scène de Rizza dans une salle à Gaillon du Poids, à Douai, quoi.
2: Ah oui.
1: Donc
2: ah oui.
1: Voilà, il y avait quand même 3000 personnes, quoi. Donc c'était déjà bien.
2: Bon,
1: voilà.
2: moi
1: j'aimerais plus.
2: La soirée idéale, c'est la soirée du sacre du RC Lens en champion de France l'année prochaine, et c'est toi qui chante l'hymne
1: en
2: plein milieu du stade.
1: Ah mais carrément, voilà. Alors là je peux ouvrir tranquille, là, comme Dalida.
2: Le rêve.
0: Je crois que c'était pas nos amis de Saint-Honoré qui étaient pour le...
2: Ouais.
0: Stéphane, Steph Seroussi et Stan qui étaient pour le RC Lens en presta.
2: Ouais, exact.
0: Je les ai vus dernièrement. Il faudra qu'on les branche, Steph et Stan, pour contacter Christophe. Christophe, on en est à combien en fait de titres maintenant? C'est quoi? Ça fait 5, 6
1: Non, j'en ai 7.
0: 7? Oh là là. 7.
1: Ouais, 7.
2: Mais tu peux
1: 7.
2: Faire un album, hein, t'es bon pour l'album,
1: ouais,
2: bientôt.
1: Je pense que d'ici, allez, je vais pas dire début d'année prochaine, mais ouais, ça peut le faire. Ça peut le faire. 10, 11 titres, ça peut le faire.
2: Bonne nouvelle.
0: Les amis.
1: Tout sera remasterisé, tout sera refait. Ouais, c'est sans vue. Sans vue. Je vais pas m'aventurer à dire que ça va être fait, mais sans vue.
2: D'accord. Voilà. Bon, on va rester connectés.
0: Bon, de toute façon, ça fait maintenant 4-5 ans qu'on est connecté avec lui. Quoi. On l'a jamais déconnecté avec lui. Hein. On l'a toujours.
1: Ouais, carrément.
0: On l'a toujours suivi et on est super content, on est super fiers déjà de t'avoir découvert il y a plus de 4 ans en arrière. Et on est super heureux pour toi de voir cette.
2: Et on espère que ça va continuer de mieux en mieux à progresser. Et comme tu fais là, à cette allure-là. Dans 5 ans, c'est le Stade de France sans problème, hein, je peux le dire.
1: Voilà.
2: Bon, en tout cas, super.
0: En tout cas, cool. un grand bravo, un grand merci. Christophe, les amis, sur les réseaux sociaux, que ça soit sur Insta, sur Facebook et également sur TikTok, bien sûr, pour écouter toutes les dernières productions de Christophe.
2: Tu as déjà le prochain titre en tête ou pas encore
1: Écoute, je vais te dire franchement, ça sera une reprise de funk connue.
2: D'accord.
1: Voilà, mais j'en dis pas plus.
2: Ok. On attend avec impatience.
1: Avec un grand monsieur, franchement un grand lover, mais j'en dis pas plus.
2: Voilà. D'accord.
0: Ok, bon, ça laisse réfléchir. Ça tout
2: laisse
0: ça,
2: réfléchir.
0: Quand même. Le panel est quand même assez grand.
1: Il n'y en a pas beaucoup. Hein.
0: Bon, allez. Eh ben on est impatients de pouvoir découvrir ça, les amis. Christophe avec nous. On dirait que du Schnorr.
1: Le Schnorr, ouais, on est d'achat. Il fait bon d'achat. Là, il fait 33 là.
2: Quand même.
1: Sous le soleil, il fait 33.
0: Nous, il fait 51.
1: Ça, je connais. Alors,
0: j'ai pas le droit de le dire. 51, il est tout jeune.
1: Ouais, c'est ça.
0: En tout cas, merci. En plus, les amis, Christophe a fait une petite pause pendant son boulot. On remercie les collègues de travail qui ont pu le remplacer pendant qu'il venait faire son intervention pendant l'émission. Merci infiniment, Christophe. Tout plein de bonheur et tout plein de belles choses à toi. Des gros bisous à la famille et bien évidemment.
2: Et un bel été pour toi.
0: Et bien évidemment.
1: Merci les copains, bisous à vous. Bisous,
2: salut.
1: Merci beaucoup.
0: On s'écoute ce titre All Night Long, dernière production de mon ami Christophe. Des bisous, mon chpoto.
2: Ciao.
1: Bisous, merci les copains.
0: Bisous, ciao.

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0: One More Time.
1: Ouais.
0: Oh, tu l'as coupé un peu brutalement, Jean-Marc.
1: J'ai rien coupé, moi.
0: Ouais, ouais. C'est cela même, oui. La belle Britney Spears.
1: Britney Spears. Enfin, moi, je me penche un peu sur son cas, voir un peu.
0: Ah, d'accord.
1: Qu'est-ce qu'elle devient, qu'est-ce qu'elle nous fait, voilà. Est-ce qu'elle est toujours chauve ou est-ce qu'elle est toujours aussi charmante?
0: Voilà, toujours une belle voix, en tout cas.
1: Britney Spears, ah oui.
0: Britney Spears pour ouais. Accompagner cette dernière émission de la saison, pour vous accompagner également vers peut-être des vacances à l'horizon pour vous, les amis. Sachez que, bah oui, bah, on va se retrouver la saison prochaine, comme on le disait peut-être.
1: Peut-être
0: on espère.
1: Ouais,
0: on espère. Et également, bah, on restera connectés avec les réseaux sociaux. Tout à l'heure, ça sera le dernier invité de cette semaine et de cette saison.
1: Ouais.
0: Le parrain, c'est une habitude dans cette émission.
1: Une tradition,
0: je dirais. Une tradition même, depuis 11 années. Monsieur Laurent Charc, depuis l'Angleterre, sera avec nous. Préparez-vous à avoir un petit peu mal aux gencives, du moins au haut des joues, parce que voilà, c'est monsieur Laurent Charc. Thierry.
1: Oui, allez, on va reprendre.
0: On repart avec
1: le top 10 des anciens sportifs qui ont basculé dans la chanson.
0: Alors, on a parlé déjà récemment.
1: Alors,
0: c'était.
1: Il y avait Florence Artaud et Pierre Bachelet.
0: Avec Flo.
1: Voilà, après, il y avait Shaquille O'Neal.
0: Le basketteur.
1: Et il y avait le duo Basile Boli, Chris Waddle, qui nous avait sorti un ovni.
0: Oui.
1: À l'époque.
0: Oui, un ovni.
1: Voilà.
0: Ouais. Non identifié.
1: À l'époque.
0: Oui, un ovni.
1: Voilà.
0: Ouais. Non identifié.
1: Même dans les

0: Et à partir de l'âge de 13 ans, il a pratiqué la boxe assez assidûment et il était pas mal puisqu'il a été quand même champion de son département et il voulait être boxeur pro. Mais la politique va le rattraper. Puis en 1963, à 17 ans, il adhère au Parti communiste français et va se lancer dans la politique. Mais finalement, ce ne sera pas sa dernière carrière puisqu'il va basculer dans la grande carrière de chanteur qu'on lui connaît. Mais de temps en temps, il ne rechigne pas quand même à taper dans sa salle de sport sacs et à venir aller à la salle à côté de
1: Bernard
0: chez lui.
1: Bernard Lavilliers tant que boxeur.
0: Ouais, c'est un boxeur, je l'ai...
1: Quel autre artiste, Thierry ?
0: Alors, le numéro 6, alors elle, on l'a souvent associée à la boxe, et pourtant, elle ne vient pas de la boxe, c'est Nadia. Sa famille, originaire de Mostaganem, en Algérie, arrive en France en 62, et elle naît à Tours. Douée pour l'athlétisme, elle s'oriente sur une section sport-études. Elle va faire section sport-études, option athlétisme, et elle remporte le titre de championne de France junior FFA indoor du 800 mètres à Bordeaux en 90.
1: Quand même.
0: Et à Liévin en 91, les doubles championnes de France juniors.
1: D'accord, okay, pas mal quand même.
0: Du 800 mètres, donc c'était une coureuse de fond, demi-fond.
1: Ok, tu sais ce que sa maman lui disait ?
0: Non.

0: Nadia avec
1: Nadia, c'est parti. Elle possède encore le record départemental du 400 mètres cadette d'Indre-et-Loire, encore à cette époque-là. Ouais, elle est toujours inscrite sur les. Puis après, elle va participer en 96 à l'émission Graines de Star, et après, elle va devenir la chanteuse qu'on connaît. Voilà. Ça, c'était le numéro 6. Numéro 5, on va si je vous dis football.
0: Michel Platini.
1: AS Saint-Etienne. Oui, il a chanté Fruité, c'est plus musclé.
0: Ouais, non, mais c'était vieux, pub, ça.
1: Ouais, c'était une
2: Jean Dugana.
1: Non.
0: Éric Dimeco.
1: Stéphanois et cheveux blonds. Ouais,
0: Jean-Pierre. Je sais, mais je vais pas vous lire, moi.
1: Jean-Pierre François. En 1989, ce playboy aux longs cheveux blonds, dorés et nationalement connu avec son succès « Je te survivrai ». Mais quelques années auparavant, Jean-Pierre François est sur le terrain de football en tant qu'attaquant dans l'équipe de l'AS Saint-Etienne. Durant la saison 87-88, la future vedette du top 50 participe à seulement 6 matchs, dont une victoire en championnat de France contre Cannes, 1-0, à domicile. À l'époque, il est coaché par Robert Herbin, le coach légendaire de l'AS Saint-Etienne. C'est lors d'une rencontre en discothèque avec Didier Barbelivien que l'ex-footballeur se met à la chanson avec « Je te survivrai ». Didier lui écrit les paroles, la chanson, et produit le disque, le 45 tours, c'est qu'il aura quand même à 500 000 exemplaires, Jean-Pierre François, quand même.
0: Ah ouais, non,
1: 500 000 exemplaires, c'était le carton de l'époque.
0: C'était le carton, et je dirais et que peut-être que son physique a un petit peu aidé au succès du...
1: Tu crois ?
0: Du titre, ouais. Ou alors peut-être que c'est les Santiago qu'il portait.
1: Ouais, peut-être.
0: Parce que, je me souviens dans le clip, il a des Santiago au pied.
1: C'est vrai, c'est vrai.
0: Et voilà.
1: Jean-Pierre François. On l'écoute.
0: J'ai envie de l'écouter, Jean-Pierre François. Moi.
1: Allez.
0: Ah bah oui.
1: Oh, mais c'est pas une version classique, ça.
0: Non, non, non. Si je te dis SK Productions.
1: Ah, Stéphane Constant.
0: Mon poteau Stéphane Constant qu'on avait avec nous la semaine dernière, dans l'émission, avait également produit ce titre-là de Je te survivrai de Steph Constant. Non, de Jean-Pierre François. Tube de l'été également, si on se souvient bien, les amis. Allez, bel été à vous et pas mal de souvenirs encore dans cette émission cette semaine.

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4: Allez, ça va être le dernier invité de la saison et c'est une coutume dans cette émission. On ne peut pas finir une saison. On ne peut pas finir une saison comme celle-ci sans le parrain de cette émission, Monsieur Laurent Charc. Écoutez plutôt derrière aussi, c'est de Monsieur Laurent Charc. Hein. I don't want nobody, baby. Il voulait me prendre comme chanteur.
5: Ben heureusement.
4: Mais donc du coup, non, il
5: m'a parlé. T'imagines le cataclysme en Angleterre et tout.
4: Depuis London, en direct, Monsieur Laurent Charc, bien bonjour.
6: Allô, allô.
7: Laurent, enlève tes lunettes.
8: Ah, excusez-moi, je vous avais mis en mute.
7: En mute.
4: Ouais, non. Pour faire de la radio, vaut mieux lever le mute.
8: Je le refais. Bonjour mon cri-cri, bonjour mon cri-cri. Alors, en plus, il faut que je dise un truc qui est super important. Avec la chaleur qu'il fait en ce moment à Londres, vous pouvez pas imaginer l'impatience que j'ai dû subir pour vous avoir au téléphone, pour vous faire écouter le plus beau bruit du monde. Je vous le fais écouter tout de suite.
4: Je le connais. Je baisse la musique, vas-y.
8: Vous êtes prêts?
4: Vas-y.
8: Ah, voilà, ça y est. J'ai enfin ouvert ma bière.
4: C'est une coutume aussi chez Monsieur Laurent Charc. Chaque émission, quand il vient en fin d'émission comme ça, et en fin de saison, c'est l'ouverture de la canette de bière.
8: Exactement, c'est une fausse terre. Tu vois, de temps en temps, il faut parler, de temps en temps, il faut se taire.
4: On est ravis, Laurent, de t'avoir dans notre émission pour clôturer cette saison. Laurent Charc, les amis, DJ producteur, DJ... attention. Meilleur DJ de Londres 2026. Bravo monsieur.
8: Merci, ça fait trop plaisir.
7: C'est pas la bière qu'il faut sortir, c'est le champagne là.
8: Exactement. Pareil. Encore une belle saison là, Backspin et Dance Fever, encore une belle saison. Hein.
4: Ouais, on a fait une belle saison et puis on va quand même dire deux petits mots sur ton couronnement annuel du meilleur DJ de Londres, avec notamment un prix remis par l'un de tes amis, parce que c'est aussi un ami.
7: Bisous.
4: C'est Monsieur Bisous. Lee John en l'occurrence, qui t'a remis le prix cette année du meilleur DJ de Londres. Comment ça va à Laurent du côté de Londres? J'imagine que comme nous en France, les températures ont bien monté, tu l'as dit tout à l'heure.
8: Ouais. Il fait chaud, là il y a un petit air, c'est agréable, mais il fait très chaud. Et encore demain et après-demain, il va faire un 36 degrés à Londres. C'est l'équivalent d'un 3000 à Marseille. Il va faire très chaud. Mais écoute, je suis content parce que je pars en Sicile pour la première fois dans deux jours.
4: Ah,
8: pour un
4: bien
8: mariage. Voilà, donc je vais échapper à la grosse canicule.
4: Oh, écoute, parce que tu crois qu'en Sicile, il fait froid.
7: Ouais.
4: Oui, mais il y a de l'air. Ils annoncent des moins 15. Ouais, là-bas,
7: gaffe. Il y a de l'air.
8: Non, je suis super content. Après, je suis marseillais, donc j'aime la chaleur.
4: Caliente. Mais,
8: voilà. Pour la petite histoire, Lee John, je l'avais invité à la cérémonie et je ne savais pas que j'étais encore nominé, donc même pas. Hein, et je l'invite et il me répond, il me dit je sais pas, je suis pas sûr. Et donc Marc Dubochel, l'organisateur donc des Luxury Nightlife Awards, qui est un peu les Grammys pour les soirées de Londres.
4: Quand même.
8: Lui envoie un message, en lui disant voilà, Laurent, il est nominé. Alors il a dit écoute, à ce moment-là je viens, on lui fait la surprise et si jamais il gagne, ça me fera plaisir de lui remettre le
4: prix. Ouais.
8: Donc voilà, exactement. Donc du coup je suis super content parce qu'il m'a fait la surprise et en plus j'ai gagné, donc je suis content.
4: Mais c'est super, on est super content pour toi Laurent. On est super contents pour toi. Et puis c'est mérité parce que
7: ça prouve le travail.
4: Voilà. Et puis ils sont nombreux les établissements à demander la prestation, la présence aux platines de son établissement du côté de Londres, de Monsieur Laurent Charc. Si on l'appelle, c'est pas pour boucher un trou, je vous le dis. Et puis c'est vraiment que ce jeune homme, on va pas abuser.
8: il y a quand même une grosse compétition. Il y a de très très bons DJ à Londres.
4: J'imagine. C'est pas rien.
7: Je pense même que c'est une des villes les plus fournies en DJ parce que
8: en DJ et en club, tout à fait.
7: Parce qu'il y a plus de clubs qu'en France. Là, nous, ça a beaucoup baissé, mais je pense qu'en Angleterre, ça tire le choc encore.
8: Je pense qu'il doit y avoir, rien qu'à Londres, entre les petits bars dansants, les karaokés, les clubs, les gros clubs, les petits clubs, les clubs qui ferment tôt, les clubs champ, je pense qu'il doit y avoir facilement entre 600 et 800 établissements.
7: Ah ouais, quand même.
4: Parce que tu as des établissements qui ferment peut-être vers 23h et d'autres qui commencent peut-être à 23h pour finir plus tard. Donc c'est vrai que c'est un enchaînement de dates et de courses aussi parfois pour aller d'un club à un autre. On sait que tu fais du footing pour aller d'un club à un autre, que tu es très sportif. Il faut le souligner.
7: Avec ou sans la bière ?
8: Faut bien la cramer, la bière, exactement.
7: Avec ou sans la bière.
4: Il faut la brûler.
8: J'ai un régime très strict avec la bière. Non, normalement, et encore, j'ai fait un effort ce matin parce que je savais que j'allais vous avoir au téléphone. Normalement, je bois, comme il le sait, Kiki, normalement, je bois ma première bière. Bon, j'abuse pas non plus, hein, mais je bois ma première bière vers 9h30 le matin, ok?
4: Mais tu vas passer pour quoi, Laurent? Arrête.
8: Non, écoute bien ce que je vais te dire. Ce matin, c'est pas des bêtises, hein, j'ai bu ma première bière, il était 9h45. Il y a qu'un seul mot pour ça, la volonté.
4: Elle était sans alcool, bien évidemment.
7: Oui.
4: Le matin, c'était sans alcool.
8: Eh ben, figure-toi qu'à midi, j'ai bu une bière sans alcool. Ne le dis à personne, parce que c'est un truc à tuer une carrière. une Estrella Damm, donc une bière de Barcelone, sans alcool.
4: Ouais.
8: Et j'ai même encore la photo de la canette vide pour en preuve.
7: Non, tu l'as piqué au voisin, c'est pas possible. Non.
8: C'est ma femme qui m'a acheté.
4: Le prochain cadeau que l'on pense
7: pour
4: offrir.
7: C'était pour te faire plaisir, ça.
4: le prochain cadeau que l'on pense offrir à Laurent. Alors, il y a les chasseurs, vous savez, ils ont une ceinture dans laquelle ils mettent les balles.
7: Ah oui.
4: Donc là, ça sera une ceinture dans laquelle Laurent va pouvoir mettre toutes ses canettes et réfrigérer la ceinture. De façon à ce que ça reste frais. Voilà.
8: Alors ça serait le plus beau.
4: On est en train de la fabriquer, Laurent, et donc. Bon, trêve génial. De plaisanterie et de bêtises. Côté musique, Laurent,
8: Plein de trucs. Je suis en train de rebosser avec mon groupe de gospel. Là, on a fait 2-3 titres en mode vraiment gospel, house, disco. J'ai un EP là de 4-5 titres sur lequel je travaille, qui va être extraordinaire. Il y a une reprise d'un vieux titre house au début des années 2000 aussi. Vous allez avoir ça en exclusivité. Aujourd'hui, je viens de terminer un remix officiel pour The Superman Lovers son nouveau titre qui s'appelle Dancing in the Rain.
4: Pour Monsieur Guillaume.
8: Exactement. J'ai fait un autre remix pour un ami ici anglais qui va sortir d'ici quelques jours.
4: Ouais.
8: Et je continue à bosser sur mon album, enfin mon projet électro Daft Punk 2.0, Laurent Charc, que j'espère aboutir d'ici le mois d'octobre pour l'ADE Amsterdam Dance Event, comme ça. Voilà.
4: Oui,
8: au moins
4: deux trois
8: que je puisse présenter. Voilà. Que je puisse présenter pour ma soirée d'ailleurs que j'organise le mercredi pendant la semaine de l'ADE. Donc voilà. Plein de trucs, plein de choses.
4: Ah ben voilà,
7: c'est cool ça.
4: C'est plus qu'à suivre sur les réseaux sociaux. Laurent se trouve pas sur TikTok, pas encore, je crois pas.
8: Si.
4: Ça y est.
8: J'ai même fait.
4: C'est ton fils qui t'a aidé.
8: Avant mon fils de 2 ans, ouais. Avant la finale, donc le dernier match de PSG de la Coupe d'Europe.
4: De PSG.
7: C'est quoi cette équipe là?
8: Ouais, c'est ça.
7: Je connais pas cette équipe. Non, on connaît pas cette équipe.
8: Une équipe du Kosovo.
7: Ouais.
8: C'était la finale, c'était Arsenal contre PSG. Enfin, excuse-moi, c'était le Qatar contre les Émirats.
4: Oh, c'est ça, ouais. On va se faire tuer par nos amis parisiens qui nous écoutent.
7: Voilà.
4: On est écouté partout en France, Laurent.
7: On a perdu 18 auditeurs, là.
8: J'ai un ami qui m'a dit, franchement, fais un remix en mode festif, festival de la Champions League. Et donc,
4: exact.
8: Je me suis mis à faire ça.
7: C'est excellent.
8: J'ai passé 5-6 heures dessus et j'ai fait un truc un peu en mode festival.
7: C'est pas mal.
8: Voilà.
7: Moi, j'ai bien aimé.
8: C'était... C'était vraiment pour le buzz, hein. Il y a aucune finalité.
4: Mais cette version était très bien.
7: Ouais,
4: j'ai trouvé génial. J'ai trouvé aussi génial le petit remix que tu as fait du canard. C'était à Noël dernier.
8: Voilà. De vrai, c'est ça. Plein de trucs.
4: Donc je disais TikTok, Laurent, TikTok, Insta, Facebook, sur lesquels on retrouve voilà. L'adresse Laurent Charc. On est bien d'accord.
8: Exactement.
4: Voilà. Ok. Des vacances, tu l'as dit, tu vas partir du côté. Non, c'est travail, Sicile, pardon.
8: C'est boulot. C'est juste 3 jours pour animer un mariage.
4: Ouais.
8: Et je pense que je vais rester à Londres cet été. À cause, mais surtout grâce à sa fameuse award, finalement, j'ai beaucoup plus de soirées que prévu. Et puis, je pense qu'on va avoir un bel été aussi à Londres.
7: C'est des soirées discothèques, c'est des soirées.
8: Oui, des soirées en club, des soirées privées, des soirées pour des marques. Voilà, il y a plein de trucs. Donc, du coup, on va mettre des sous-sous de côté pour pouvoir.
4: Descendre dans le sud de la France, payer un coup à Cristobal.
8: Exactement, et acheter encore plus de bière sans alcool.
4: Voilà. On va se manger une putain de côte de baffin.
8: Exactement. Donc voilà, cet été à Londres, vous êtes les bienvenus. Hein.
4: Oui.
8: Voilà. J'attends la piscine qui va être livrée bientôt.
4: Bah oui, avec l'argent que tu vas gagner, tu vas pouvoir taper, hein, merde.
8: Exactement. Donc, ça va être génial. Ouais, voilà.
4: Et puis aussi, monsieur Laurent Charc, les amis, pour ceux qui ne le connaissent pas, donc DJ producteur, également DJ, mais aussi animateur radio, parce que monsieur Laurent Charc, il a son, comme nous, on a notre studio pour pouvoir pour faire nos émissions, et bien monsieur Laurent Charc également a son studio. Et puis produit ces émissions radio qui sont diffusées partout dans le monde aussi.
8: Exactement. Voilà. Une belle émission d'une heure avec toutes les promos que je reçois chaque semaine.
4: Et puis des invités également de DJ.
8: Des invités. Alors le direct que je faisais donc une fois par mois va certainement repartir à la fin de l'année parce que là, du coup maintenant j'ai un nouveau studio donc je suis en train de ranger tout ça dans le studio de façon à pouvoir refaire du direct avec les invités au téléphone et comme vous faites. Et donc voilà. Mais en tout cas, en attendant, il y a toujours l'émission hebdomadaire, donc une heure, sur plein de radio, un petit peu comme Backspin et Dan Siever. Voilà. Donc un gros bisou à toutes les auditrices, aux auditeurs qui écoutent chaque semaine. toutes ces belles émissions.
4: Ça se trouve, on a les mêmes auditeurs alors.
7: On se les file, on se les refile.
8: Exactement. On a les meilleurs auditeurs.
4: Les meilleurs auditeurs de la Terre.
7: Exactement.
8: Les auditeurs les plus fidèles, exactement. Voilà.
4: Et puis il y en a une qui est super fidèle.
7: Bibiche,
8: bien sûr.
4: Hein, Bibiche. Madame Bibiche.
8: Ma mère qui nous écoute chaque semaine.
4: Aussi. Oui.
8: Et puis voilà, Sandra.
4: Il y a Domi, il y a Sandra, on les embrasse. Nos fans de toujours. Fans de l'émission, bien évidemment, pas de nous personnellement. Nous, c'est pas.
7: Non, sérieux.
4: Non. Sinon, on va terminer avec la famille a évolué, tout se passe bien.
8: Monsieur, nickel.
4: Le petit William va bien.
8: Le petit William va bien. Il a eu 2 ans. La petite, elle a eu 7 ans. Ils sont à un jour d'écart parce que l'un est du 14 mai, l'autre du 15 mai.
4: Ouais.
8: Donc du coup, les anniversaires sont funky. Et pour l'instant, voilà. Pour l'instant, on fait un tir groupé, mais après chacun signe. Quand ils vont grandir, ils vont dire moi, je vais pas mélanger mes amis.
7: Une fille et un garçon, tu as bien travaillé.
8: Exactement.
7: Comme Jacques va voir, nickel.
8: Exactement. Voilà.
4: Ah, il est trop fort.
8: Donc
4: il est
8: fort. Tout va bien. Trop fort. Il fait beau. La musique va bien. Le DJing va bien. La famille, tout le monde est en bonne santé. Tout va bien dans le meilleur des mondes.
4: Eh ben, c'est tant mieux. On voulait absolument terminer cette saison avec le parrain de notre émission, les amis, Monsieur Laurent Charc, qu'on peut retrouver donc sur TikTok, Insta, Facebook, Laurent Charc, pour toute l'actualité musicale, mais également tous les endroits. Si toutefois vous êtes en vacances du côté de Londres, il y a plein de choses à faire à Londres.
8: Contacte-moi.
4: Mais vous pouvez aller boire un coup,
8: voire
4: peut-être même deux des fois.
8: Écoute, alors s'il y a des auditeurs qui viennent ou des auditrices qui viennent le samedi 4 juillet,
4: ouais.
8: Je fais une soirée dans un club absolument extraordinaire. C'est le club du futur. C'est des écrans tactiles partout. Il y a des petites salles privées de karaoké. Le club, il est hallucinant. Le designer qui a fait le club, en fait, c'est le même que celui qui a fait Universe à Ibiza. Avec tous les écrans, les lasers, tout ça.
4: Ah oui,
8: d'accord. Voilà. Le club, il est magnifique. C'est un gros club, mais il est magnifique. Donc, voilà, le 4 juillet, je serai là-bas. S'il y a des amis qui nous écoutent,
4: voilà,
8: qui veulent venir faire la fête avec moi, ça va être trop bien.
4: Voilà, vous, le voilà. Vous contactez Laurent sur les réseaux sociaux.
8: Alors,
4: il a dit que c'était les écrans qui étaient tactiles, pas lui, attention.
7: Hein. Quoique, au bout de quelques bières, ça peut changer.
8: Non,
4: mais monsieur Laurent Char, qui est sérieux, Thierry.
7: Tout à fait.
4: Qu'est-ce que tu...
7: Comme nous
4: bah, non, mais il est super
7: comme
4: sérieux. Jamais de la vie, c'est pas de son truc.
7: Pas du tout.
4: Mais jamais de la vie.
8: Dis donc.
4: Bon, ben mon petit Lolo d'amour, je te fais plein. Les auditeurs et auditrices vont se poser des questions. On te fait plein de bisous. On te
7: souhaite plein de bisous.
4: Un bel été.
7: Un bel été.
8: Il est mauvais.
4: Des gros.
8: Il est mauvais. Mon Dieu, que tu es changé, que tu puisses, que t'es plus le même.
4: on va se quitter avec un titre que t'as produit pour un artiste des années 80, il y a quelques années de ça.
8: Ah, je reconnais.
4: Ouais. Qui c'est?
8: Je reconnais. T'as le look.
7: Coco.
4: Ouais. Alors nous, on est peut-être les seuls sur cette planète à avoir pratiquement toutes les versions de ce titre-là.
7: 258.
8: Mais celle-là, démo 3.
4: Voilà. Mais en plus, on est les seuls à les avoir. Voilà. Merci Laurent.
7: Merci
4: Laurent Charc.
8: Bon été. Gros bisous à tous les deux.
4: Bel été. On te fait un de gros bisous. Merci mon Lolo.
8: À très vite. Bisous.

0: C'est ce qu'on aime dans cette émission, vous rappelez pas mal de souvenirs d'été, bien évidemment, parce que ce titre-là de Gary Hello également a énormément tourné sur les platines. Un été en vacances, je ne sais où pour vous, en tout cas moi c'était dans le sud de la France. You are a danger, Gary Hello, version McIntosh au passage.
1: Quand même, hein.
0: Ah oui, bah oui. Ah oui. Allez, on va reprendre ton classement, Thierry, avec les sportifs.
1: Voilà, les sportifs qui sont devenus des chanteurs. Ouais. Donc avec le numéro 4, c'est Laurie Pasteur. La chanteuse des tubes des années fin 90, début 2000, avait pour vocation d'être professionnelle en patinage artistique. À l'âge de 14 ans, alors qu'elle se prépare pour les championnats de France, elle était déjà en équipe de France, elle se blesse au ménisque. Après deux opérations, Laurie tente de reprendre l'entraînement, mais malheureusement, une nouvelle chute met fin à sa carrière de patineuse. C'est là que, grâce à son père, qui travaille à RTL, elle entame une carrière de chanteuse à la fin des années 90. Elle va triompher pendant une grosse décennie. Puis, elle décide de passer à autre chose et elle va se goûter à la comédie. Elle va tourner pour la télévision, pour le cinéma. Et puis, elle va tourner maintenant dans de nombreux films, en particulier ceux de TF1, Demain nous appartient, etc. Et encore aujourd'hui, maintenant, elle se consacre pratiquement exclusivement au cinéma. Laurie Pasteur.

0: petit air de vacances au passage, bah, avec sur un air latino. Laurie, qui donc avait fait
1: du patinage artistique.
0: On a fait presque toutes les disciplines sportives pratiquement. Ouais. Hein.
1: Bah là, on en
0: on a fait boxe,
1: une.
0: On a fait
1: athlétisme, la voile.
0: Oui, exact. Voile, ouais.
1: Le basket.
0: Oui, avec Cheikh Doli.
1: Le basket. Et là, on va attaquer le hockey sur glace avec un Canadien bien connu, le chanteur et guitariste Rock Voisine.

0: fameux Hélène de Rock Voisine.
1: Rock Voisine, ouais. Ouais. Très, très belle chanson de l'année 89. Rock Voisine a commencé le hockey très tôt dans l'équipe junior majeure de la ville du Québec, les Remparts de Québec. Le jeune hockeyeur connaît une progression fulgurante. Alors qu'il s'apprête à intégrer l'équipe nationale junior, il se blesse gravement lors d'un match de baseball. Cela ne l'a pas empêché d'être mondialement connu pour cette chanson. Et ce soir, il va devenir chanteur international. Après 233 tours sortis discrètement au Québec en 87, il décroche 2 ans plus tard le tube Hélène qui va conquérir toute la francophonie. Sa carrière de chanteur, malgré des hauts et des bas, le mènera jusqu'à aujourd'hui. Même si toujours aussi passionné de sport, il commente régulièrement les matchs de hockey, notamment aux Jeux Olympiques de Vancouver en 2010.
0: D'accord.
1: Il est resté quand même dans sa discipline de prédilection. Voilà, c'était numéro 3.
0: On en arrive donc au number 2. Number 2. Si j'ai bien suivi la chose.
1: Là, c'est du lourd. C'est du lourd puisque... Ah. Puisque c'est un énorme chanteur qui a couru une carrière énorme. On parle bien de Julio Iglesias. Voilà, et Julio Iglesias, ce qu'on ne sait pas, c'est que jusqu'à ses 20 ans, Julio savait sprinter et tirer au point de corner. Avant de tenir une guitare, le jeune Espagnol avait suscité la curiosité du Real Madrid, le plus grand club du monde.
0: Ah oui, quand même, ouais.
1: Il se passionne très vite pour la discipline footballistique au point de devenir le gardien de but de son équipe du Real de Madrid.
0: Eh, qui l'eût cru ?
1: Eh oui, talentueux, Julio Iglesias songe sérieusement à devenir footballeur professionnel. Il a partagé son vestiaire avec le gratin du football madrilène. Le destin décidera malheureusement autrement. Le 22 septembre 62, le footballeur est victime d'un accident de voiture où il perd l'usage de ses deux jambes. Il la retrouvera l'usage, mais devra dire adieu à sa carrière de footballeur pro. Heureusement pour tous les fans de sa voix, il va entamer une carrière de chanteur dès la fin des années 60, participant même à l'Eurovision pour son pays. Quelques années plus tard, c'est Canto a Galicia, Manuela, Viens m'embrasser, etc. Des chansons qui vont faire le tour du monde. Et...

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2: Voilà, une énorme carrière.
0: Julio Iglesias.
2: Une énorme carrière Iglesias.
0: Quelle maman comme les nôtres, par exemple,
2: bah, la mienne,
0: n'ont pas acheté l'album de Julio. Et du coup, bah, nous, on les connaissait par cœur, bien
2: on
0: évidemment.
2: On les connaissait par cœur.
0: Voilà, on
2: les a embrassés. Je l'ai dû entendre 3850 fois.
0: Voilà.
2: Voilà. Bravo à Julio Iglesias, qui en plus a fait un fils qui lui aussi est dans la chanson, Enrique Iglesias, qui cartonne, mais dans un style un peu plus moderne, un peu plus personnel. Voilà. Très bel exemple de reconversion d'un ancien sportif. Alors on remarque que tous ces sportifs, la plupart du temps, ils sont blessés et ils sont obligés de se reconvertir, hein. C'est pas un manque de réussite.
0: Mais tu sais quoi, la blessure. Cette version là de Julio, on va s'écouter après le numéro 1 de ce classement des sportifs qui se sont mis à la chanson. Bien vas-y, je te laisse.
2: Bah, le numéro 1, c'est Cocorico, bien sûr. Puisque ben, on va parler bien sûr de Yannick Noah avant de chanter Sadag Africa durant l'été 91. Yannick Noah était un très bon joueur de tennis. À 18 ans, en 78, le futur chanteur commence sa carrière de tennisman. Même s'il gagne les 4 premiers titres et termine 9e au classement ATP, il perdra devant John McEnroe lors de la Coupe Davis en 82. Mais l'année 83 va être déterminante puisque ce jour-là, il va gagner le tournoi de Roland-Garros. Et c'est le seul Français à avoir gagné ce tournoi-là à ce jour, malheureusement. Il gagnera 2 Coupes Davis aussi en 96 avec Guy Forget, Henri Lecomte. Et donc, il va se consacrer à la musique en 91. Son titre Saga Africa va faire le tour du monde. Il va le révéler au grand public. Et c'est à partir de ce moment-là que Yannick va connaître, au début en parallèle, puisqu'il va quand même rester dans le tennis, en tant que capitaine, non plus joueur, mais en tant que capitaine. Mais il va aussi connaître une carrière fulgurante de chanteur populaire. Il sera pendant longtemps la personnalité préférée des Français.
0: Allez, invitation, bon, bah, on va continuer, hein, vacances, voyages, etc.

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0: On finit presque en douceur cette émission et cette saison également avec les Captain of the Heart des Doubles. Allez, le temps pour nous de vous rappeler que Alec Mention, Léopold Nord et vous sera du côté de Saint-Raphaël pour la fête des Belges. Ça sera le 21 juillet. Il sera en live avec tous les musiciens de son spectacle. Léopold Nord et vous chantez. Et puis également, Alex sera pour le festival, le Summer Festival de Bassogne en Belgique, 26, 27 et 28 juin, avec entre autres Yannick Noah qu'on a écouté tout à l'heure, Thierry Bad Pokora, Michel Fugain, et puis également Ambiance 80 dans ces trois jours avec Plastic Bertrand, Jean Schultes, partenaire particulier, Philippe Lafontaine, Richard Sanderson, Phil Barney, Pat Dotawan, tout ce beau monde dans, sur scène, Ambiance 80. Ça sera donc du côté de la Belgique le 26, 27 et 28 juin. Également, on l'a dit, à partir du début janvier, ça sera la tournée anniversaire, les 20 ans RFM.
1: Partie 80.
0: Olivier Kiefer, on t'embrasse bien fort. Également, on l'a eu la semaine dernière avec nous, c'est notre ami Steph Constant qui sera du côté de la brasserie Team le 10 juillet, c'est à Valence. Voilà nos amis de Valence qu'on salue, qu'on embrasse bien évidemment. Les amis, on vous embrasse bien fort. Toutes les régions de France qui tout au long de la saison nous suivent, nous écoutent sur les réseaux également pour vos commentaires. Merci pour votre fidélité. 11 ans que cette émission est là et
1: ben ouais.
0: Voilà quoi.
1: C'est beau.
0: Ah c'est beau.
1: Ah c'est beau.
0: C'est magnifique.
1: C'est magnifique comme disait
0: voilà. On vous souhaite bien évidemment de très très très belles vacances. Portez-vous bien, que la force soit avec vous.
1: Continuez à écouter de la bonne musique.
0: Voilà, continuez à écouter de la bonne musique. Allez faire un tour sur notre page émission Cristobal Backspin, Insta, Facebook et TikTok. Parce qu'il y a une deuxième émission qui, elle, continue pendant tout l'été avec les Summers. Je vous en dis pas plus, vous la connaissez aussi. Merci à nos diffuseurs et merci à tout le monde. Voilà, on est super content d'avoir passé cette saison.
1: Et aux auditeurs et auditrices qui nous suivent régulièrement.
0: Et bien sûr, merci beaucoup. Pour terminer, oui, effectivement. Merci auditeurs, merci auditrices. Sans vous, cette émission n'existerait pas depuis 11 ans. Et puis, si ça se trouve, elle reviendra pour une 12e. Allez, tu peux me mettre le jingle du jingle ?
1: Allez, c'est parti. Allez.
0: Ah ben oui, on pouvait pas s'empêcher de la passer. Mon Titi, je te souhaite de belles vacances.
1: Bonnes vacances aussi.
0: Merci
1: bien.
0: À toi pour toutes les rubriques, pour tout le travail que tu as fait toute cette saison. Tu es un king.
1: Merci, merci. Mais c'était un plaisir de reparler de nos années préférées.
0: Voilà. Exactement. On va pas pleurer, mais presque.
1: Non, non, non. Allez, bonnes vacances à tous.
0: Bonnes vacances à tous. Et puis on se quitte avec... Ah, je sors la grosse artillerie pour terminer. Un tube, mais alors monumental, des années 80, que les DJ s'amusaient à jouer.
1: Tempers.
0: Les Tempers. Avec nos favors, les DJ s'amusaient, surtout le light jockey, à jouer avec le laser dans la discothèque. Oui.

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10: Il est 20h. 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

La météo pour ce lundi, 6 juillet, accentuation de forte chaleur avec un risque de vagues de chaleur, voire de canicule sur le pays. Les températures pour ce lundi matin, 15 degrés sur Brest et Cherbourg, 17 degrés pour Lille et Paris, 18 pour Strasbourg et Lyon, 19 degrés pour Toulouse et Biarritz, 20 degrés pour Nice, 22 pour Bordeaux et Marseille, 23 degrés pour Bastia. Et pour ce lundi après-midi, entre 25 et 35 degrés sur une moitié nord. Il fera 25 degrés sur la Normandie, 28 sur les Hauts-de-France et la Bretagne, 31 degrés sur le Grand Est, 32 sur la région parisienne. Il fera 34 degrés en Centre-Val de Loire et en Bourgogne, jusqu'à 35 degrés sur les Pays de la Loire. Et dans la moitié sud, comptez entre 28 et 37 degrés. Il fera 28 degrés pour la Corse, 34 sur l'Auvergne-Rhône-Alpes, entre 31 et 35 degrés le long de la Méditerranée, 35 à 37 sur la Nouvelle-Aquitaine et 37 degrés sur l'Occitanie. 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

Bonjour à tous. La France s'est qualifiée pour les quarts de finale après une victoire 1-0 face au Paraguay. Les Bleus ont souffert contre un bloc défensif paraguayen, mais Kylian Mbappé a fait la différence sur pénalty à la 70e minute après une faute provoquée par Désiré Doué. Ce succès serré leur permet d'affronter le Maroc en quart. Hier, les Lions de l'Atlas ont dominé le Canada 3-0 avec un doublé d'Azedine Ounahi aux 50e et 82e minutes et un but de Soufiane Raimi dans les arrêts de jeu. Le choc France-Maroc, remake de la demi-finale de 2022, aura lieu ce jeudi 9 juillet. Aujourd'hui, les huitièmes se poursuivent avec Brésil-Norvège à 22h, puis Mexique-Angleterre à 2h du matin. La suite à suivre, belle écoute.

0: Bonjour à tous. Alors, coup d'envoi tonitruant hier à Barcelone. Visma Liseberg s'impose en force dans le contre-la-montre par équipe inaugural. Et c'est Jonas Vingegaard qui endosse le premier maillot jaune, franchissant la ligne en tête pour son équipe. Au général, le Danois creuse déjà l'écart, 8 secondes sur Filippo Ganna, 12 sur Tadej Pogacar, 19 sur Remco Evenepoel. Côté français, Paul Seyssa, 20 ans à peine, signe une entrée remarquée, 10e du général à 39 secondes, premier maillot blanc. Aujourd'hui, la deuxième étape, 168,5 km entre Tarragone et Barcelone, avec un final explosif pour Puncher sur les pentes de Montjuïc. Demain, direction les Pyrénées pour le premier grand test des favoris. Belle écoute!
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3: Salut à toutes et salut à tous. Quel immense plaisir de vous retrouver sur votre radio. C'est Jean-Marc Clément avec vous pour partager deux heures de pure évasion musicale. C'est le rendez-vous incontournable de MaxiTube, l'émission qui met du rythme et de l'énergie partout où vous nous écoutez. Notre objectif reste fidèle au poste, vous faire bouger, vous faire vibrer et surtout réveiller en vous ces petits moments de nostalgie avec des souvenirs mémorables. Alors, petite précision pour les habitués, exceptionnellement, il n'y aura pas de session remix au programme cette semaine, mais rassurez-vous, on se rattrape largement en se plongeant à fond dans la magie et l'énergie des années 80. Un programme en or qui va, j'en suis sûr, vous faire monter le volume. On commence d'ailleurs en beauté et sans plus attendre avec la reine incontestée de la pop. Enfilez vos lunettes de soleil, voici Madonna et son mythique La Isla Bonita. Très bon temps de musique à l'écoute de votre radio. Installez-vous bien, c'est parti pour MaxiTube.

Le voyage musical continue et on s'ambiance au rythme de vos plus beaux souvenirs dans MaxiTube. À l'instant même, nous étions sur le parking des Anges en compagnie de Marc Lavoine. Un immense succès de la variété française qui n'a pas pris une ride. Un morceau terrible qui nous a fait vibrer et qui continue encore aujourd'hui de nous donner des frissons à chaque écoute. J'espère que cette programmation vintage vous fait un bien fou, où que vous soyez en train de nous écouter à cet instant. On poursuit sans plus attendre cette traversée musicale. Et je sais que les amateurs de pépites des années 80 vont être ravis, puisque nous restons connectés à cette décennie magique. Pour la suite, je vous propose de retrouver une artiste qui a marqué toute une génération avec son style unique et son énergie débordante. Place à l'incontournable Lio avec son célèbre et indémodable Amoureux solitaire. C'est le moment idéal pour monter le volume d'un cran, chanter à tue-tête et pourquoi pas esquisser quelques pas de danse chez vous, à la maison ou en voiture. On est ensemble pour le meilleur de la musique, c'est tout de suite sur votre radio.

Installez-vous bien, on poursuit notre voyage rythmé dans les années 80 sur votre radio. À l'instant, nous étions en compagnie de Yaz et The Plastic Population. On replongeait en 1988, à l'époque où ce projet britannique bousculait les charts avec les tout débuts de la house music. Une pure dose d'énergie qui nous rappelle de sacrés souvenirs de danse. Et pour la suite du programme, on monte encore d'un cran avec une formation de légende. Préparez-vous à groover puisqu'on retrouve tout de suite un groupe mythique et l'un de leurs plus grands classiques de la décennie. Un morceau incontournable, rien que pour vous, pour faire bouger les meubles où que vous soyez. J'en profite pour vous rappeler que cette émission est aussi la vôtre. Si vous avez envie d'entendre un morceau en particulier pour un prochain rendez-vous ou si vous voulez simplement m'envoyer un petit message, c'est très simple. Une seule adresse, contact.generationtube@gmail.com. N'hésitez pas à m'écrire.

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Et voilà, le temps passe à une vitesse folle. Nous arrivons déjà tout doucement à la fin de cette première heure musicale en votre compagnie. Mais pas de panique, l'aventure continue puisque nous allons tout de suite nous diriger vers notre deuxième heure de programmation, comme il se doit. Je vous rappelle que MaxiTube, c'est votre rendez-vous chaque semaine pour deux heures de superbes morceaux et de pépites des années 80 à fond dans vos oreilles et bien sûr sur votre radio. Vous avez envie de participer et de prendre contact avec moi? Pourquoi pas pour me demander un titre spécifique de cette décennie magique ou un bon vieux maxi vinyle? C'est très simple, écrivez-moi dès maintenant à l'adresse contact.generationtube@gmail.com. N'hésitez surtout pas, faites-vous plaisir et faites-nous plaisir en partageant vos plus beaux souvenirs. On essaiera toujours de vous faire plaisir, ça va de soi. Allez, installez-vous bien, je vous retrouve dans un court instant pour la suite de MaxiTube et le début de notre deuxième heure ensemble.

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1: 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C'est toujours Jean-Marc Clément avec vous et quel immense plaisir de vous retrouver pour entamer ensemble cette deuxième heure de Maxi Tube sur votre radio. Nous attaquons la dernière ligne droite de notre rendez-vous hebdomadaire et croyez-moi, il y a encore largement de quoi vous faire bouger, vibrer et danser. On relance les festivités sans plus attendre avec un grand classique des années 80, un morceau qui sait comment faire monter la température et qui va à coup sûr vous rappeler de superbes souvenirs de clubbing. Très bon temps de musique à l'écoute de notre antenne. On est ensemble.
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impossible de l'avoir oublié. C'est le fameux George Kranz qui bousculait notre antenne à l'instant avec sa démonstration mythique de batterie vocale. Un grand moment de rythme et d'originalité comme on les aime dans notre rendez-vous hebdomadaire. Et on garde cette superbe énergie puisque la température s'apprête à monter d'un cran. Place au soleil et au club avec la voix envoûtante de la reine du disco, la regrettée Donna Summer. Elle vient ensoleiller votre programmation avec son incontournable Hot Stuff, un titre terrible qui va vous faire chanter. Merci infiniment d'avoir choisi votre radio et de partager ce moment de nostalgie avec moi. C'est toujours Jean-Marc Clément à vos côtés et si vous voulez me souffler vos morceaux préférés des années 80, l'adresse reste la même, contact.generationtube@gmail.com. Écrivez-moi quand vous voulez. Tout de suite, place au rythme avec Donna Summer.

Quelle merveille de replonger dans ces pépites des années 80. À l'instant, c'était le groupe Cock Robin avec leur mythique The Promise You Made, un titre absolument incontournable qui a marqué toute une époque et qui, aujourd'hui encore, nous offre une sacrée dose de nostalgie et de bons souvenirs. Et on reste bien sûr sur cette lancée pour vous faire bouger et vibrer. Préparez-vous à changer de rythme puisque c'est une immense star internationale qui s'apprête à bousculer notre antenne. Place tout de suite à l'énergie et au talent de Janet Jackson. Elle arrive à l'instant pour dynamiser votre programmation. Très bon temps de musique sur votre radio, c'est toujours un vrai bonheur d'être avec vous.

Et oui, comme le dit si bien le dicton, toutes les bonnes choses ont une fin et l'aiguille du temps tourne à une vitesse folle en votre compagnie. L'heure est déjà venue pour nous de nous quitter et de refermer cette parenthèse musicale. Mais n'ayez aucune inquiétude, pas de nostalgie à avoir car comme vous le savez maintenant, ce n'est qu'un au revoir. On se donne bien évidemment rendez-vous dès la semaine prochaine pour un tout nouveau numéro de MaxiTube. Soyez toutes et tous fidèles au poste pour une nouvelle sélection de pépites et de gros succès des années 80 qui vont, une fois de plus, englober vos oreilles et vous faire vibrer. C'est ainsi que se termine cette émission, en beauté, avec des souvenirs plein la tête. Ce fut un immense plaisir de partager ces deux heures de pur bonheur avec vous et je vous retrouverai la semaine prochaine avec la même joie et la même énergie, c'est promis. D'ici là, la boîte mail reste grande ouverte, vous pouvez continuer à m'écrire à tout moment pour me faire part de vos impressions, me raconter vos anecdotes ou me souffler vos suggestions pour les prochains rendez-vous. Une seule adresse à retenir, contact.generationtube@gmail.com. Je répète pour être bien sûr, contact.generationtube@gmail.com. N'hésitez pas, écrivez-moi, ça fait toujours grand plaisir. Prenez bien soin de vous, passez une excellente semaine à l'écoute de nos programmes et je vous dis à la semaine prochaine.

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3: Il est 22h.

Ce soir, ça cogne sévère. Une chaleur lourde, poisseuse. Le genre de météo qui rend les gens nerveux toute la journée et bavard toute la nuit. Alors quand le soleil a commencé à descendre derrière les immeubles, tout le monde est ressorti prendre un peu le frais. Les terrasses débordaient, les moteurs ronronnaient dans les rues et les glaçons fondaient plus vite que les discussions. Et dans mon rad, ça traînait encore au comptoir, malgré l'heure. Puis la porte s'est ouverte. Une petite nana d'à peine 30 balais est entrée avec une chemise cartonnée sous le bras. Sûrement un CV. Et ça, c'est rarement bon signe. Les gens qui débarquent dans un bar à cette heure-là avec un CV, c'est souvent qu'ils ont déjà fait 3 fois le tour du quartier avant d'oser pousser la porte. 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

plutôt crevette, la fille. Longs cheveux châtain clair attachés vite fait, un tatouage sur l'avant-bras, des anneaux plein les oreilles, quelques bracelets qui claquaient quand elle bougeait les mains, un jean fatigué, des baskets rincées, un perfecto noir aux manches retroussées. En gros, le look d'une fille qui commence à en avoir marre de courir partout. Elle m'a demandé si je cherchais quelqu'un pour filer un coup de main le soir. Même pas un vrai poste, elle voulait un extra, quelques heures. De quoi respirer un peu à la fin du mois. Et franchement, des CV comme ça, j'en bouffe toute l'année. 3 semaines ici, 2 mois là-bas, un stage, une mission, une formation abandonnée, à force. Ça ressemble plus à un ticket de caisse qu'à une vie. Cacou, cacou.

Je lui ai demandé si elle avait déjà bossé derrière un comptoir. Elle a haussé les épaules. Pas vraiment. Au moins, elle m'a pas baratiné. Parce qu'aujourd'hui, tout le monde te vend une solide expérience après avoir trimballé deux cafés pendant un week-end. Mais un métier, ça s'invente pas. Faut du temps, des soirs de bourre, des clients casse-bonbons, des erreurs, des coups de chaud et des moments où t'en peux plus, mais où tu tiens quand même la baraque. C'est là que t'apprends. Pas dans les phrases toutes faites sur les CV. Et elle, je crois qu'elle avait commencé à comprendre ce truc. À force de courir partout, elle construisait rien.

Elle avait fait plein de petits tafs payés au lance-pierre. Accueil, téléphone, vente, caisse, animation commerciale, toujours pareil. Quelques semaines, puis terminé. Le problème avec cette époque, c'est qu'on veut des gens expérimentés, mais on leur laisse jamais le temps de devenir bons. On les balade, on les use, puis on leur demande pourquoi ils savent rien faire à fond. Bah parce qu'on les fait repartir à zéro tous les 4 matins. C'est comme un régime tenu de jour. Tu perds rien et tu recommences juste à souffrir derrière. Et son CV, c'était exactement ça. Une vie en pointillé, des débuts partout, des racines nulle part.

0: À un moment, elle m'a demandé: vous les lisez vraiment, les CV? J'ai regardé sa pochette, puis j'ai soufflé: bof. Ça l'a fait sourire un peu. Alors j'ai repris: moi, je regarde surtout les tronches. Les regards, les silences, la manière de tenir debout. Les gens qui s'écroulent dès qu'il y a un coup de feu, tu les repères vite. Parce qu'un CV, ça pipote tout le temps. Même quand c'est sincère, motivé, dynamique, excellent relationnel, tu parles. Moi, je veux savoir si la personne va tenir le rad quand ça gueule dans tous les sens et qu'il y a trois commandes en retard. Et ça, aucun papier peut te le raconter.
1: Je suis ravi.

Alors j'ai commencé à lui poser des questions un peu à la con. Pas les questions de DRH en costard, des vraies questions. Je lui ai demandé, tu servirais quoi avec un morceau de Tom Waits? Elle a réfléchi 2 secondes, puis elle m'a répondu. Un vieux whisky, pas un truc de riche, un verre pour les gens qui rentrent pas tout de suite chez eux. Là j'ai levé les yeux pour de bon. Alors j'ai continué. Et avec Springsteen? Elle a souri un peu. Une bière fraîche, quelqu'un qui fait semblant d'aller bien. Et ça, ça sonnait drôlement plus vrai que tout son CV réuni. Puis elle m'a raconté que son père collectionnait les vinyles, des centaines. Qu'elle passait son temps à lire les pochettes quand elle était gamine. C'était un peu ma bibliothèque. Et d'un coup, elle était plus juste une candidate, elle avait une histoire.

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Puis elle a dit le nom de son père, et là, moi, ça m'a foutu un vieux courant dans le bide, parce que son daron, je l'avais connu. C'est lui qui m'avait vendu le jukebox du bar. Un drôle de type, toujours une clope au bec, toujours le bon morceau au bon moment. Le jour où il m'avait livré la machine, il avait tapoté le bois du jukebox et il m'avait dit « Ce bousin-là, il sait lire les gens. » Moi, j'avais rigolé. Mais avec les années, j'avais fini par me demander s'il déconnait vraiment. Parce que parfois, ce vieux machin lançait exactement la chanson qu'il fallait, comme s'il écoutait les gens avant nous. Et ce soir-là, sans que personne touche à rien, le jukebox s'est rallumé derrière elle. »

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1: Salut et bienvenue dans cette toute dernière émission. Émission, j'espère pas, mais en tout cas toute dernière édition de la Dimension 789. Je m'appelle Gabi, je suis votre animateur, je suis derrière ce micro. Je ne suis pas un aficionado de l'IA, je vous l'ai déjà dit dans d'autres émissions. Donc ouais, là, c'est une vraie voix, l'animateur est bien réel. Et on a plaisir à se retrouver régulièrement pour vous faire partager les sonorités de ces 40 dernières années. Cette dimension particulière, celle qu'on nomme nous la 789. Donc restez bien à l'écoute, n'oubliez pas notre rendez-vous classique à 30 minutes, à savoir donc l'OFNI musical de la semaine. Cette semaine, j'en dis pas plus, vous le découvrirez d'ici une trentaine de minutes. En tout cas, merci pour votre fidélité et on y va, c'est parti pour la Dimension 789.

0: La dimension 789, on est quasiment à mi-émission. Et vous le savez, si vous êtes habitué, c'est l'heure de découvrir l'OFNI musical de la semaine, le titre qui sort des sentiers battus. L'OFNI musical de la semaine, il est prêt, il arrive, il est pour vous, c'est tout de suite.
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0: La dimension 789, c'est bientôt l'heure de se quitter. Rassurez-vous, c'est pas la dernière émission, mais en tout cas, c'est la fin de cette édition. 60 minutes, on a navigué dans toutes ces dernières années. On aime bien vous rappeler un petit peu les bons souvenirs. Je pense que pour certains d'entre vous, effectivement, les souvenirs parfois ressurgissent quand on entend certains titres. Et puis, on aime bien aussi se faire un grand plaisir de vous faire découvrir. Ouais, j'hésite pas, hein. Je dis juste que, ouais, il y a des versions, des fois, vous êtes en train de vous dire, mais c'est quoi ce truc? C'est quoi cette version? Pourquoi ça dure si longtemps? Bah, c'était un petit peu comme ça à l'époque. On n'a pas envie de tronquer, on a envie de vous donner du vrai. C'est ça, l'émission. C'est la bonne humeur. Et j'espère qu'on arrive à vous la transmettre. En tout cas, je vous dis à très bientôt. J'ai ABY pour Gabi, votre animateur. La dimension 789, c'est presque terminé. Je vous dis à bientôt. Salut!
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4: Hello tout le monde, bienvenue dans la TMO Sélection, je m'appelle Tim, je suis très heureux d'être avec vous. Comme chaque semaine, je vous mixe tout le meilleur du son techno du moment. Alors qu'est-ce que je vous ai prévu du très très gros son? Alors pas aussi rapide que les dernières semaines, je vous le promets. On va tourner autour des 135, allez, peut-être 138 BPM, mais pas plus, je vous promets. Henry Bergman avec John Canada et Remaining pour Rave All Night, Le Blanc pour No Mercy, on se fera aussi deux titres de Matteo, notamment l'un avec Gaga pour Hypnotize, ou encore Soul Sick, remixé par Yana Kohn. On se fera aussi du In Essence, du Sinoco, du Lossless avec Lost Icons. Profitez un maximum, la TMO Sélection, ça démarre maintenant.

La Thiemo Sélection, c'est toutes les semaines, je vous mixe tout le meilleur du son techno du moment. Lostless avec Lost Icons, on se fera juste après Chris G, ça fait longtemps qu'on n'en a pas entendu, avec Everytime. Levis avec Trascend. Township Rebellion, Fan Massimo pour Labyrinthe. Side Kick avec Diffa, remixé par Alex No et Dario Nunez, ou encore Diencario di Chiara pour So Unique. Profitez un maximum. On est en mode techno, technomel, on en profite tous ensemble encore. Allez, 25 minutes, un petit peu plus. En tout cas, profitez un maximum. Je m'appelle Tim et on est au plein cœur de la TMO Sélectionne.

sur la TM aux sélections. Je m'appelle Tim, l'émission touche presque à sa fin. Merci à tous de votre suivi. Vous l'entendez juste derrière moi, Sight Dick avec Diffy remixé par Alex No et Dario Nunez. Giancarlo De Chiara, ce unique, c'est dans un instant avec, pour terminer, Monica Cruz, Latex remixé par Mac Reeve. Profitez un maximum, vivez musique et surtout, vivez bien. À la semaine prochaine, même heure, même endroit. Et moi, en tout cas, je vous laisse avec ces deux dernières musiques. À la semaine prochaine, tout le monde. Bye bye.